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1: Bonjour à tous. Dans le cadre du budget, Sébastien Lecornu propose de relever temporairement de 31 865 à 50 000 euros le plafond exonéré pour les dons d'argent à un enfant, un petit enfant ou un arrière-petit enfant majeur. Autre mesure, un taux unique de 6% pourrait s'appliquer pour certaines donations familiales jusqu'à 100 000 euros. Selon le procureur de Rouen, à ce stade, aucun élément ne permet de considérer le déraillement du TER en Normandie vendredi soir comme un acte de malveillance ou un attentat, un accident qui a fait une quarantaine de blessés. Le grand retour de Céline Dion sur scène a eu lieu hier soir, lui à Paris. La chanteuse québécoise a lancé sa nouvelle résidence avec un premier concert devant quelques 30 000 fans à la Plénitude Arena de Nanterre. 16 dates sont prévues jusqu'au 14 octobre après 6 années d'absence marquées par des problèmes de santé. Céline Dion qui retrouvera ensuite son public en mai avec 10 concerts supplémentaires déjà annoncés. En France, le thermomètre va continuer de grimper demain et mardi avec un pic de chaleur attendu en début de semaine. Donc, Météo France qui prévoit jusqu'à 30 degrés sur une partie du nord du pays et jusqu'à 35 dans le Languedoc. Cette hausse s'accompagnera d'un temps sec. Une baisse des températures est envisagée à partir de mercredi, mais reste à confirmer. Football et Ligue 1, hier, Monaco n'a pas su se défaire de Strasbourg, un but partout. Nul également pour Le Havre et Angers, ainsi que pour Paris FC et Lyon. Lorient et Toulouse, pour leur part, se sont neutralisés 2 buts partout, quand Nice s'est incliné à Auxerre 1-0. 3 rendez-vous ce dimanche en Ligue 1. Lille et Troyes ouvriront la journée à 15h. À 17h15, Lens se déplacera sur la pelouse du promu, Le Mans. Enfin, le PSG terminera le programme à 20h45 à Brest, avec l'objectif bien sûr de décrocher sa première victoire en championnat. Et puis enfin, du côté des parquets de basket, les Françaises ont écrit une nouvelle page de leur histoire à Berlin hier. Les Bleues ont battu les Allemandes 86 à 64 en demi-finale de la Coupe du Monde, se qualifiant ainsi pour leur toute première finale mondiale. Portée notamment par Gabby Williams, auteur de 22 points, l'équipe de France a contrôlé la rencontre et s'est imposée à

0: Température est envisagée à partir de mercredi, mais reste à confirmer. Football et Ligue 1, hier, Monaco n'a pas su se défaire de Strasbourg, un but partout. Nul également pour Le Havre et Angers, ainsi que pour Paris FC et Lyon. Lorient et Toulouse, pour leur part, se sont neutralisés, deux buts partout. Quand Nice s'est incliné à Auxerre 1-0. Trois rendez-vous ce dimanche en Ligue 1. Lille et Troyes ouvriront la journée à 15h. À 17h15, Lens se déplacera sur la pelouse du promu, Le Mans. Enfin, le PSG terminera le programme à 20h45 à Brest, avec l'objectif, bien sûr, de décrocher sa première victoire en championnat. Et puis enfin, du côté des parquets de basket, les Françaises ont écrit une nouvelle page de leur histoire à Berlin hier. Les Bleues ont battu les Allemandes 86 à 64 en demi-finale de la Coupe du Monde, se qualifiant ainsi pour leur toute première finale mondiale. Portée notamment par Gabby Williams, auteur de 22 points, l'équipe de France a...
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2: Bonjour à tous, bienvenue dans cette nouvelle émission Green Solutions, émission coproduite par Radio Immo et Construction 21. Aujourd'hui, j'ai le plaisir d'accueillir François Cantino. Bonjour.
3: Bonjour.
2: Vous êtes président de Toulouse Logistique Urbaine et directeur général délégué chez Lumine Toulouse.
3: C'est ça, tout à fait.
2: Alors, pour commencer, avant de parler du fameux projet, le projet Zone Logistique du dernier kilomètre de Toulouse, pouvez-vous déjà nous présenter Toulouse Logistique Urbaine ainsi que Lumine Toulouse et ses partenaires?
3: Oui, tout à fait. Alors, Lumine Toulouse et Toulouse Logistique Urbaine, c'est un projet qui est né d'une volonté de Toulouse Métropole de confier à un opérateur privé à la fois le marché international de Toulouse et la création d'une zone logistique dédiée au dernier kilomètre. Alors, c'est une délégation de service public qui a donc été attribuée à un groupement qui s'appelle Lumine Toulouse, et ce même groupement a deux filiales. Mine Toulouse Occitanie, qui, comme son nom l'indique, s'occupe du marché international, et Toulouse Logistique Urbaine, qui a donc la charge à la fois de construire cette plateforme dédiée à la logistique urbaine et ensuite de la gérer pendant toute la durée de la délégation de service public qui se termine en 2039. Voilà. Et donc ce groupement Lumine Toulouse, c'est un groupement constitué pour la réponse à la consultation de Toulouse Métropole et qui est maintenant est délégataire de Toulouse Métropole. Et il est constitué à 51% par la Semaris, qui est l'exploitant du marché de Rungis, à 44% par La Poste Immobilier, donc qui est la foncière du groupe La Poste, et à 5% par la Caisse d'épargne Midi-Pyrénées. Voilà. Donc c'est ce groupement qui maintenant exploite les deux sujets, le mine et la partie tout logistique urbaine, dans le sens où, dans les deux cas, on est chargé de construire, de maintenir, de développer, et de louer à des opérateurs chargés d'exploiter ce site dans une vision de développement de la logistique urbaine.
2: D'accord. Alors, pouvez-vous maintenant justement nous présenter, nous parler de cette plateforme, donc la plateforme Toulouse Logistique Urbaine qui est sur la zone de Fondaire à Toulouse. Donc c'est une zone de logistique périurbaine qui est de taille assez grosse. Il y a deux bâtiments. Donc voilà, je vous laisse présenter le projet. Du coup, nous expliquer ce que c'est.
3: Alors c'est en effet un ensemble constitué de deux grands bâtiments qui font à peu près 10 000 mètres carrés chacun. Vous l'avez dit, on est dans une zone périurbaine, mais dans Toulouse intramuros. Voilà. Donc on est dans une zone économique de Toulouse située au nord de Toulouse. On n'est pas très très loin du centre-ville. C'est ce qui fait toute la richesse du projet, puisqu'on est à 4,5 km de la place du Capitole. Et l'idée est de construire sur ce foncier, donc qui appartient à Toulouse Métropole, en effet, vraiment une plateforme logistique dédiée à ce métier de la logistique urbaine du dernier kilomètre, et assez importante pour pouvoir accueillir plusieurs opérateurs et différents types d'opérateurs, donc à la fois des opérateurs, vous le verrez tout à l'heure, c'est des secrets de colis, mais aussi de produits alimentaires, mais aussi de produits frais. On travaille aussi avec la proximité du marché international, toujours dans cette optique où tous ces opérateurs participent à la livraison du dernier kilomètre de Toulouse et de son agglomération. Donc, il a fallu, en effet, réfléchir

0: un, pardon, excuse-moi, un projet assez conséquent. Donc ouais. Voilà, il fait 19 500 mètres carrés.
1: Oui, c'est le cas du coup.
0: Pour pouvoir accueillir tous ces opérateurs. Voilà.
1: Il y a aussi un parking poids lourd de 144 places. Alors, vous avez rencontré des défis, j'imagine, lors de sa conception. Quels sont-ils ?
0: Alors, le défi principal, en fait, il est lié à la nouveauté de ce type de projet, tout simplement parce que là, on vient de livrer les bâtiments et en effet, c'est la plus grosse plateforme dédiée à la logistique urbaine en province. Hein. Et il n'y a pas beaucoup d'exemples, en fait, finalement, tant en France qu'en Europe, sur qu'est-ce que c'est une plateforme logistique, de logistique urbaine par rapport à un ensemble logistique. Donc, en termes de benchmark, c'est là où finalement on a essayé de chercher le plus de nouveautés et comment on construit en partant d'une page blanche une plateforme adaptée à ce type de métier. Et donc l'idée a été de comprendre comment fonctionnaient un peu tous les opérateurs spécialisés dans la logistique urbaine. Et ils sont nombreux parce que en effet dans la logistique urbaine vous allez retrouver les opérateurs de colis comme j'ai dit tout à l'heure pour du frais. Sec, les médicaments, etc. Et essayer de bâtir un standard le plus simple possible pour que ces bâtiments conviennent et conviennent dans la durée. Le maître mot, c'est que ce type de plateforme doivent pouvoir accueillir tous les types de véhicules possibles, à la fois des véhicules des poids lourds, voire des super lourds, et jusqu'aux véhicules légers ou ultra légers. Et, par exemple, le vélo cargo.
1: Ouais.
0: Et donc, il faut en effet savoir concevoir ces bâtiments pour que tous ces véhicules, tous ces types de véhicules fonctionnent bien. Et puis, en même temps, dans une logique un peu industrielle, parce que malgré tout, c'est des plateformes qui sont faites pour traiter des volumes importants de colis.
1: Ouais.
0: Donc, il y a aussi une logique un peu industrielle là-dedans.
1: Et alors, juste après, je vous poserai une question sur la conception, du coup, sur l'isolation et le mode de chauffage. Mais qu'est-ce qui différencie cette plateforme d'une plateforme logistique classique ?
0: Alors, du point de vue conception et du point de vue technique, il y a deux sujets. Si on se place du point de vue conception, il faut pas oublier qu'on est en ville, on est dans Toulouse intramuros, on n'est pas dans une zone logistique lointaine, et du coup il y a aussi une responsabilité un peu urbanistique, architecturale sur le projet. Donc nous on a fait un concours d'archi en l'occurrence pour ce projet, et on a voulu faire en sorte que ce projet logistique se réconcilie un petit peu avec la ville. C'est un peu important tout ça, mais l'idée en effet c'est de faire en sorte que la logistique urbaine, ben, elle doit se placer pas très loin de la ville, et donc il faut que l'architecture fonctionne avec tout ça. Et du point de vue technique, ben, on n'est pas tout à fait sur les mêmes standards. En fait, la logistique urbaine, elle porte assez mal son nom, puisque qui dit logistique dit plutôt stockage, et nous on stocke rien du tout en fait. Hein. Les marchandises, elles arrivent très tôt pendant la nuit,
1: et
0: elles repartent tout le matin.
1: Bien sûr.
0: Voilà. Donc, on n'a pas besoin de beaucoup de hauteur, on n'a pas besoin de standards de coupe-feu, etc., etc. On a plutôt besoin d'une logique de transit.
1: Oui, c'est ça, c'est la transition,
0: importante.
1: En fait. Et de ces marchandises. Comment vous avez choisi l'isolation et le mode de chauffage de cette plateforme ?
0: Alors, nous, on voulait déjà, dès le début, faire en sorte, et toujours pour participer au fait que les plateformes s'intègrent dans la ville, que le bâtiment puisse obéir à des standards environnementaux forts. Donc on voulait que le bâtiment soit labellisé bâtiment positif, des postes, que les bureaux associés soient labellisés HQE excellent sur la partie tertiaire. Donc sur la partie halle, qui est assez importante, qui est d'ailleurs représente 80% des surfaces, on a travaillé sur une isolation évidemment double pot classique, mais sur un travail aussi sur les portes sectionnelles, hein, pour faire en sorte qu'il y ait le moins de déperditions thermiques, et puis sur un chauffage en radiant gaz en l'occurrence, puisque on est quand même sur des bâtiments où il y a du monde qui travaille à l'intérieur, et donc en effet quand les températures sont relativement basses, il faut pouvoir assurer un certain confort d'utilisation. Donc on a travaillé en effet sur des chaudières à cogénération pour alimenter en chauffage la partie halle. Et puis sur les bureaux, on a travaillé beaucoup sur l'isolation thermique en gardant l'idée d'une conception avec des parois vitrées. Mmh. Donc on a beaucoup travaillé sur le vitrage et en plus on est dans une orientation nord-sud, donc à Toulouse il peut faire chaud l'été, et donc en effet pour minimiser l'impact en fait de la chaleur, on a vraiment travaillé sur une enveloppe qui nous permet de conserver au maximum la fraîcheur dans les bâtiments et tout en l'associant avec un confort d'utilisation à l'intérieur des plateformes.
1: Vous parliez label tout à l'heure, justement on va parler écologie. Comment la plateforme Toulouse Logistique Urbaine permet-elle d'optimiser l'impact environnemental dont on parle beaucoup en ce moment, des émissions liées au transport des marchandises? Parce qu'il y en a, il y en a beaucoup du coup.
0: Alors oui, tout à fait, en effet, ça représente une part assez importante, hein, puisque même si le transport de marchandises représente à peu près 10-15% du trafic, ça peut représenter jusqu'à 40% des émissions, ouais, de particules fines. Donc,
1: ce qui est non négligeable.
0: C'est tout à fait. En fait, la plateforme, elle participe au fait que, déjà, elle est proche des circuits de livraison. Enfin, elle est dans les circuits de livraison, mais elle est proche du client final. Voilà. Et donc, cette proximité dans la ville vis-à-vis du client final permet justement d'utiliser plus facilement des véhicules à faible émission. Et c'était un peu tout l'enjeu du projet. C'est-à-dire que cette plateforme, elle est là pour faire en sorte que de faire la transition entre les véhicules thermiques classiques et les véhicules à faible émission, quels qu'ils soient. Donc l'idée, en effet, c'est que tout ce qui arrive de loin en poids lourd arrive aujourd'hui via les véhicules thermiques ou gaz, et tout ce qui repart part avec des véhicules soit électriques, soit en ce qu'on appelle du bio-GNV, hein, qui est du gaz naturel, soit mécanique, ça peut être en effet ou des vélos cargo. Donc voilà, donc l'idée c'est que en fait on profite de cette proximité avec le centre-ville
1: pour permettre aux véhicules électriques d'être le dernier maillon en fait de la chaîne.
0: Alors en effet, il n'y a pas que les véhicules électriques, hein, mais
1: oui, ça en fait partie. Il y a aussi un métro, hein, une ligne de métro qui va être qui va relier en fait l'installation au centre-ville de Toulouse avec par le réseau justement de transport en commun toulousain Tisséo.
0: Oui, tout à fait. C'est-à-dire qu'en 2027-28 ouvrira la troisième ligne de métro et on aura une station qui sera située à 500-600 mètres du site. Alors, c'est pas tout près non plus, mais c'est pas forcément très très loin. Et on travaille avec Tisséo sur des réflexions qui, pour l'instant, sont au stade prime de la réflexion. C'est-à-dire, pourquoi ne pas se donner la possibilité d'utiliser le métro,
1: bien sûr,
0: dans des heures creuses, voilà, pour faire en sorte qu'il puisse être utilisé donc pour des circuits de livraison, c'est-à-dire qu'en effet, quelqu'un qui serait amené à amener des colis dans l'hyper-centre-ville, plutôt que prendre un véhicule, pourrait aller directement dans le centre-ville via le métro. Mais tout ça amène au fait qu'en fait, l'intérêt principal, et je reviens là-dessus, de la plateforme, c'est son emplacement.
1: Bien sûr.
0: Et sa capacité à utiliser une vision multimodale à moyen-long terme, c'est-à-dire que on a la chance d'avoir à côté de la plateforme non seulement des axes routiers importants, dans pas très très longtemps, 2027-2028, à l'échelle du projet, c'est dans pas très longtemps le métro, mais on a aussi déjà existant le canal latéral à la Garonne, on a des voies ferrées qui sont pas très très loin non plus. Donc en effet, sur le papier, on pourrait réfléchir à une réflexion multimodale complète. Dans les faits, c'est des choses qu'on commence à expérimenter et qui, à moyen long terme, pourraient être utilisables. Et c'est là où ça nous permettra d'avoir le cercle complet des modes de livraison, puisqu'on pourra faire du routier, du fluvial, du ferré. Hein.
1: Oui, un peu toutes sortes de véhicules. Est-ce que vous prévoyez d'intégrer, par exemple, des nouveaux modes de mobilité comme des drones? Ce serait possible ou pas?
0: Alors, c'est théoriquement possible, pratiquement pas forcément
1: Moins.
0: évident sur la zone parce que,
1: En ville, ouais, c'est
0: ouais, en
1: compliqué.
0: fait, figurez-vous qu'en en, alors, un, en ville, c'est compliqué, en effet. Deux, pour une raison très pratique, sur le site, c'est aujourd'hui pas possible parce qu'on est dans le circuit aérien de l'aéroport de Blagnac.
1: Ah oui, c'est interdit du coup.
0: Et du coup, c'est interdit. Mais on
1: Ouais.
0: s'est posé la question, on a travaillé avec la DGAC là-dessus, et l'ENAC en l'occurrence. Mais en effet, aujourd'hui, on n'est pas mûr, enfin, les opérateurs ne sont pas mûrs pour l'utilisation de drones en milieu urbain. En milieu rural, si, mais en milieu
1: En
0: urbain, c'est
1: urbain,
0: plus
1: c'est
0: compliqué.
1: plus compliqué. C'est un très beau projet. Est-ce que vous pensez que ce projet serait facilement réplicable?
0: Alors oui, c'est complètement l'idée, en fait, hein. L'idée du projet, en particulier pour la Post Group, c'était de faire de ce projet un peu un laboratoire, et pour montrer justement aux autres collectivités que
1: Ça
0: pour
1: peut se faire.
0: aller vers une logistique urbaine le plus vertueux, il faut réfléchir dans les schémas d'implantation, dans les schémas d'organisation territoriaux, à la capacité à installer de la logistique. Voilà. Alors là, c'est vrai que sur ce projet, on a la chance d'être dans un foncier qui est assez grand, hein, 9 hectares. Donc, on peut travailler sur des projets très horizontaux. Voilà. Mais néanmoins, sur d'autres projets, comme à Lyon où la Poste Immobilier est partie prenante, on peut travailler sur des projets plus verticaux. Voilà. Tout dépend de la densité du foncier. Mais l'idée est de faire en sorte que ce type d'infrastructure, elle est indissociable de la volonté d'aller vers une logistique urbaine propre,
1: Verte, j'ai envie de dire.
0: et verte et propre, oui, tout à fait. Et du coup, en fait, forcément, il faut donc réfléchir à une infrastructure adaptée et pas très loin des centres-villes. Donc oui, l'idée est de faire en sorte que ça soit duplicable. Et on sait que certaines métropoles, pour les avoir accueillies, pour remonter le projet, y réfléchissent de façon très concrète. Ouais.
1: Bon bah ça c'est une superbe nouvelle. Merci infiniment pour cette interview François Cantineau.
0: Merci.
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1: Bonjour à tous, bienvenue dans Green Solutions, je suis ravie de vous retrouver, émission coproduite par Radio Immo et Construction 21. Aujourd'hui, j'ai le plaisir d'accueillir Fouque de Franlieu, bonjour.
2: Bonjour.
1: Vous êtes étudiant en troisième année à l'École nationale supérieure d'arts et métiers. Et nous allons discuter ensemble, vous allez nous présenter le projet, votre projet, qui est la résidence Opalescence. Alors, avant tout, pouvez-vous justement nous parler un petit peu de vos études? Déjà, sur quel campus êtes-vous d'arts et métiers?
2: Oui, alors... Donc, Arts et Métiers, c'est une école qui est présente, qui a 8 campus en France, tous de la même école. Et en fait, on est sur différents campus en fonction de nos spécialités. Et donc, moi, j'ai été la première année sur le campus de Metz et puis 2 ans sur le campus d'Angers, puisque c'est ce campus-là qui est spécialisé dans le bâtiment. Donc, voilà, c'est un petit peu la spécialité que j'ai suivie pendant ces 2 années pour découvrir tout ce domaine.
1: D'accord. Et du coup, pendant ces études, justement, pour vos études, vous avez décidé d'étudier le projet Opalescence, projet situé à Bayonne. Pourquoi avoir fait le choix? Pourquoi avoir fait ce choix? Pourquoi ce projet?
2: Alors, il se trouve que donc on avait le choix entre plusieurs projets qui nous étaient proposés par l'école, puisque ça doit quand même valider les conditions exactement. Moi, c'est vrai qu'il y avait beaucoup de types de projets qui étaient proposés, notamment des projets plus direction bureau d'études où il y avait des calculs structurés, etc. Là, c'était un projet qui me semblait très intéressant parce que justement, il y avait un vrai regard très général sur ce bâtiment qu'il fallait poser et à la fois très spécifique, à la fois sur l'aspect architectural du bâtiment, mais aussi sur ses performances énergétiques. Donc, il y avait vraiment un vrai travail de décortiquage de tout ce bâtiment dans tous ses aspects et c'est ce qui m'a vraiment beaucoup plu dans ce projet.
1: Quand avez-vous commencé justement à étudier ce projet?
2: Alors, c'était autour de octobre-novembre 2021.
1: D'accord. Et alors, justement, concernant les principaux défis au niveau de la conception, de la réalisation, quels sont-ils?
2: Alors, déjà, ce qui est important de savoir, c'est qu'Opalescence, c'est un projet donc de 3 bâtiments qui est situé donc dans les quartiers périphériques de Bayonne. La livraison a eu lieu en novembre 2021 justement. Et donc c'est un projet qui s'inscrit dans un environnement architectural déjà assez marqué, celui du Pays Basque.
1: Bien sûr.
2: Surtout un environnement naturel très marqué puisqu'il est dans un quartier résidentiel et avec beaucoup d'espaces verts, notamment une forêt juste derrière. C'est un ensemble qui doit répondre à des vrais défis de densification de la métropole de Bayonne, qui est une métropole qui devient de plus en plus attrayante, attractive. Et donc, la métropole de Bayonne est vraiment face à des défis de densification. Et évidemment, c'est toujours le compromis, à la fois augmenter la capacité d'accueil de la métropole et en même temps, il faut freiner l'artificialisation des sols. Et donc, c'est pour ça que Opalescence a été pensé comme à la fois donc une zone d'habitation dense. On a 100 logements, mais aussi pour garantir un cadre de vie agréable. Voilà, on a des constructions qui sont pas trop hautes, on a du R+3, R+4, et puis surtout aéré,
1: oui.
2: Mais à la fois une construction quand même dense.
1: Oui.
2: Allez-y,
1: pardon.
2: Et puis, il y a évidemment tous les défis énergétiques, environnementaux qui sont de plus en plus importants pour le domaine de la construction et qui, donc, ici, ont été beaucoup travaillés avec le programme Opalescence.
1: Alors, justement, on va en parler un peu plus en détail. Je voulais juste revenir sur ce que vous disiez. En effet, c'est vrai que il y a une vidéo qui montre l'inauguration, justement, de la résidence Opalescence à Bayonne sur YouTube. Et on voit vraiment ce que vous dites. C'est vraiment vraiment une résidence qui est très aérée. Il y a de la verdure, il y a des jolis balcons. Et puis c'est vrai que ce ne sont pas des bâtiments très hauts. Et c'est vrai que, enfin, le challenge, le défi est relevé. Justement, alors là, vous parliez d'objectifs environnementaux. Quelles solutions, quelles innovations ont été proposées dans ce projet, plus précisément?
2: Alors, sur plusieurs aspects, déjà, vous l'avez évoqué, l'aspect architectural, puisque déjà, en fait, c'est même la conception architecturale d'un bâtiment influe, a une grosse influence sur, son intégration dans l'environnement. Là, on a une conception qui est effectivement très aérée, qui offre une grande perspective sur tout l'espace de forêt derrière, toute la construction se fait autour d'un grand espace vert, une cour intérieure, toutes les voitures sont en sous-sol, donc il n'y a vraiment que des circulations douces au niveau des bâtiments. Et puis après, d'un point de vue beaucoup plus technique, on a 100 panneaux solaires qui ont été installés sur les bâtiments, donc on a 71% de production d'énergie renouvelable, dans la consommation des bâtiments, 71% vient de cette production d'énergie renouvelable par ces panneaux solaires. On a aussi, et ça c'est une grande spécificité de ce bâtiment, c'est l'utilisation d'un béton très particulier, puisque vous l'avez dit, il y a des balcons filants qui entourent en fait tout le bâtiment. Et les balcons, c'est la terreur des constructeurs parce que il y a des problèmes de pont thermique. Et donc de mauvaise isolation. Et donc là, il a fallu, c'est très joli d'avoir des balcons, mais il faut trouver une solution technique. Les rupteurs thermiques, c'est compliqué, ça donne pas une aussi grande liberté architecturale. Et donc là, ce qui a été utilisé, c'est un béton particulièrement performant, le béton intermédia 0,6 et 0,45, qui permet 3 à 4, qui est une solution 3 à 4 fois plus isolante que les formulations béton standard. Et donc ça permet à la fois d'avoir déjà de base un béton plus isolant. Évidemment, il faut rajouter une isolation intérieure, mais déjà de base un béton plus isolant, et puis justement cette grande liberté architecturale et donc ces balcons filants qui donnent, je trouve, un aspect vraiment extrêmement satisfaisant à cette construction, et puis surtout un cadre de vie idéal.
1: Oui, c'est vrai que du coup les habitants sont ravis, j'imagine, d'avoir des longs balcons comme ça.
2: Tout à fait.
1: Alors justement, vous en parliez tout à l'heure, donc cette résidence, la résidence Opalescence, constitue un ensemble de plus de 100 logements. Et justement, alors pour les habitants, pour qu'ils soient acteurs et créateurs de leur espace de vie partagé, et pour qu'ils puissent créer des liens, qu'est-ce qui a été fait dans ce projet participatif ?
2: Alors vous l'avez dit, je pense que un des mots d'ordre de ce projet, c'est créer du lien. Et alors moi je trouvais qu'il y avait déjà dans la conception le fait de créer du lien apparaissait déjà dans le fait que, et alors là je vais un peu plus loin que votre question, mais ça a été travaillé dès la conception au niveau des couleurs. Donc là il y a eu tout un travail d'étude chromatique qui a été fait, une étude chromatique pour savoir comment intégrer le bâtiment dans les couleurs existantes, les couleurs architecturales de l'environnement architectural du bâtiment et les couleurs naturelles de l'environnement naturel du bâtiment. Et donc avec tous ces travaux, cette étude chromatique et puis des études lumineuses aussi, des professionnels de tout ce domaine sont arrivés à utiliser certaines couleurs pour ce bâtiment, à la fois extérieur et puis intérieur, pour justement favoriser l'intégration, créer du lien entre ce bâtiment et son environnement naturel et architectural. Et bien sûr, il y a une grande spécificité pour ce programme immobilier, c'est la conception d'un espace de partage de 170 mètres carrés au rez-de-chaussée de ces bâtiments. Donc l'idée était de créer un espace de partage qui soit à la fois un salon, à la fois des salles où on puisse créer des ateliers, je sais pas, des ateliers apprentissage de cuisine, enfin tout un tas d'idées. Et alors ces idées, elles ne viennent pas du constructeur, mais des habitants eux-mêmes, puisque toute l'idée était que ça convienne le mieux aux habitants, et donc il fallait demander directement aux habitants, aux futurs habitants. Et donc, il y a été toute une enquête qui a été faite auprès des clients pour savoir comment est-ce qu'ils pouvaient imaginer cet espace de partage. Et les résultats de l'enquête, croisés avec ce que pouvait proposer le promoteur immobilier, etc., ils sont arrivés à une certaine conclusion sur l'utilisation de ces espaces de partage, sur même la conception de ces espaces de partage, pour que justement ces espaces puissent vraiment être utiles et utilisés par les clients.
1: C'est marrant parce que ces envies de partage, juste, on le ressent vraiment de plus en plus maintenant, et ça ne m'étonne pas que là, les habitants avaient pour souhait justement de partager plus de choses ensemble. C'est vraiment dans l'air du temps.
2: Oui, parce que souvent on a donc des quartiers où les gens ne se parlent plus du tout, des résidences où les voisins ne se connaissent même plus, et c'est précisément ce que la Sobrim, donc le promoteur immobilier, voulait éviter et justement voulait recréer du lien dans cette résidence. Et d'ailleurs, l'architecture même de la résidence, comme je vous le disais, se veut favoriser ce lien entre les habitants. Et donc cet espace de partage, la Sobrim, donc le promoteur immobilier, a décidé de financer un an d'un gérant de cet espace de partage, disons, donc quelqu'un qui puisse organiser des événements, des ateliers, créer du lien justement, au moins la première année, pour que cet espace de partage soit comme lancé, puis ensuite viendra la décision comment est-ce que ce sera géré, est-ce que ça sera autogéré par les habitants eux-mêmes, ou est-ce qu'il faut quand même quelqu'un qui soit là pour gérer cet espace de partage. C'est un peu comme un laboratoire. En tout cas, cette première année, on va voir cet espace de partage va fonctionner. Oui. et quel fonctionnement on choisit pour les années à venir.
1: Et justement, alors, ce projet est-il, selon vous, est-il réplicable facilement ou pas?
2: Alors, c'est évidemment, je pense, la question la plus intéressante, puisque et c'est ce que veut en fait Construction 21 à travers ses études de cas. C'est alors d'une part s'émerveiller de ce qui est fait, se dire waouh, c'est magnifique, mais surtout
1: pour le coup c'est magnifique. Pour le coup, c'est vraiment des jolies. Enfin, je trouve, vous parliez des couleurs tout à l'heure. C'est vrai que c'est lumineux, c'est doux. On sent que ça a été recherché.
2: Absolument. Et puis même dans les formes, vous avez des formes douces justement. Ouais, tous les angles sont arrondis. Oui, tout à fait. Mais donc c'est trouver quelles sont les solutions qu'on peut concrètement appliquer ailleurs et puis répandre de plus en plus pour répondre aux défis très très nombreux de la construction. Et donc je pense qu'effectivement c'est vraiment, en tout cas les solutions que j'ai mises en valeur dans cette étude de cas sont des solutions qui sont vraiment réplicables, à savoir la conception participative. Ben voilà, pourquoi est-ce qu'on ne n'utiliserait pas cet espace partagé avec cette conception participative par les habitants eux-mêmes, justement pour recréer du lien, et on sait combien c'est important de créer du lien entre les habitants. Cette solution concrète, très technique, du béton utilisé, ben voilà, on peut aussi l'utiliser de manière plus générale, plus... Ce sont tout à fait des solutions qui peuvent être répliquées.

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1: Bonjour à tous, bienvenue dans cette émission Green Solution, l'émission coproduite par Radio Immo et Construction 21. Aujourd'hui, j'ai le plaisir de recevoir Frédéric Denise. Bonjour.

0: Vous êtes architecte chez Archipel Zéro et nous allons parler du projet le Hangar Zéro au Havre. Donc, c'est le projet donc que vous allez nous présenter, qui a participé à la deuxième édition des Trophées Bâtiments Circulaires. Alors, avant tout, pouvez-vous nous présenter votre cabinet Archipel Zéro?
1: Oui, alors Archipel Zéro, c'est le nom que je me suis donné il y a quelques années pour accompagner une radicalisation de ma pratique, je dirais, qui était le zéro pour zéro déchet, zéro carbone.
0: Évidemment.
1: Zéro pas bien. Donc le principe c'est ne plus démolir, construire le moins et le mieux possible, c'est-à-dire pour moi de façon low-tech, bioclimatique, avec des matériaux à très faible énergie grise, enfin c'est-à-dire des matériaux locaux, peu transformés, et dont l'extraction pose pas de problème dans l'environnement, c'est-à-dire ce qu'on a sous les pieds, à commencer par la terre crue, et puis toutes les fibres qu'on peut trouver dans l'environnement proche, enfin la paille, mais pas que, oui. Et les matériaux de réemploi. Donc c'est là on vient aussi à parler du Hangar Zéro, puisque c'est là où j'ai pu, appliquer de la façon la plus radicale un peu cette pratique.
0: Oui, parce que du coup, alors ce projet, vous allez nous le présenter, hein, c'est une reconversion, la reconversion d'une friche portuaire. Vous pouvez justement nous présenter un petit peu ce projet et l'ambition que vous aviez pour ce projet.
1: C'est ça, donc c'est un hangar, un ancien dock à café sur à l'interface entre la ville et le port du Havre. On a répondu à un appel à manifestation d'intérêt dans le cadre de Réinventer la Seine, qui faisait suite à Réinventer Paris, et il y avait ce lieu qui s'appelait le Hangar O, en fait, qu'on a rebaptisé. Quand je dis on, c'est le collectif qui, à l'époque, avait fait animer le village des alternatives à Alternatiba, le Havre, au moment de la COP21.
0: D'accord.
1: Et à la fin de ce week-end qu'on avait mis du temps à organiser, on s'est retrouvé un petit peu victime de notre succès et puis se dire c'est dommage qu'on puisse pas pérenniser ce qu'on appelait le village des alternatives. On cherchait un lieu et à ce moment-là, il y a eu Réinventer la Seine. Donc on a décidé d'y participer, de proposer un projet sur le Hangar O. On a rebaptisé le Hangar Zéro pour zéro déchet, zéro exclu, zéro carbone.
0: Et donc ça a plu puisque vous avez gagné.
1: On a été lauréat, donc ça c'était il y a 5 ans. Bon après il a fallu beaucoup de temps pour s'organiser entre nous. C'était juste un collectif, hein. On s'est transformé en coopérative. On a cherché des financements. On a cherché le mode de gouvernance qui est très important, hein, puisque c'est un lieu d'expérimentation. Moi j'y vois surtout un lieu d'expérimentation technique, hein, qui me permet d'innover, notamment à travers le réemploi des matériaux. Mais c'est aussi un lieu d'expérimentation sociale, d'expérimentation à travers la formation et puis la transmission de savoir, et également un lieu qui doit être réplicable.
0: Oui, alors ça justement on va en parler dans quelques instants de la réplicabilité. Donc un lieu, donc Hangar Zéro, donc vous l'avez dit, hein, zéro déchet, zéro carbone, et alors du réemploi, comment ça s'est passé? Quels matériaux, quels éléments de la structure ont été réemployés?
1: Les matériaux qu'on trouve dans l'environnement sur le port du Havre, il y en a un qui s'imposait, c'était le conteneur. Donc on a utilisé bien sûr des conteneurs, soit des conteneurs accidentés, c'est ceux qui sont les moins chers, mais il y a aussi des conteneurs réformés ou derniers voyages, hein, qui sont promis justement à la ferraille. Donc en fait on a c'est notre brique, c'est un peu la brique du port du Havre, et c'est la brique du Hangar Zéro, avec lequel par un jeu d'empilage, ça sert à la fois de structure pour porter des planchers et de fondation, puisque les conteneurs sont simplement posés sur la plateforme à l'intérieur du hangar, de façon à construire de façon très très low cost, puisqu'on a un tout petit budget. Et puis on fait tout nous-mêmes. Enfin bon, l'empilage des conteneurs, c'est pas nous, hein. Et puis les percements de fenêtres du hangar, etc. Mais sinon, après ces travaux qui ont été réalisés par les entreprises, la coopérative, ça fait 2 ans maintenant qu'on est en autoconstruction participative permanente, et on a commencé à livrer donc le restaurant, la boutique, et puis un premier plateau de bureaux qui font l'objet justement de notre participation côté de, du bâtiment circulaire.
0: Et alors, là, on parle du réemploi. Est-ce que vous avez été confronté à des blocages, justement ?
1: Alors, des blocages dans le réemploi, il y en a toujours. Hein.
0: Oui, bien évidemment.
1: C'est
0: oui.
1: quand même une pratique qui est pas cadrée. Donc, notamment, le blocage auquel on pouvait être confronté, c'est vis-à-vis du bureau de contrôle, hein, c'est de justifier en fait la portance des conteneurs, puisque c'est pas de l'acier européen.
0: D'accord.
1: La plupart des conteneurs sont fabriqués en Chine.
0: Ah oui.
1: Donc en fait, les calculs ne peuvent pas s'appliquer avec cet acier qui n'est pas normalisé. Bon, heureusement, on avait un bureau de contrôle qu'on avait choisi pour être... Bon, c'est avec lui que j'avais fait la ferme des possibles, par exemple, avant, enfin, un autre lieu un peu d'expérimentation.
0: Juste, cet acier, en fait, l'acier chinois est vraiment très différent de l'acier européen ?
1: Ça, je pourrais pas vous répondre, parce que la normalisation des aciers, c'est vraiment pas mon...
0: Non, mais sans rentrer dans les détails, parce que sinon, on va se perdre.
1: Bah,
0: Mais
1: bah, il est forcément, oui, il est différent. En tout cas, il n'est pas normalisé en acier européen.
0: Avec oui, c'est vraiment
1: classes.
0: Les normes qui
1: donc
0: ne sont pas les mêmes.
1: Oui, c'est ça, les eurocodes, c'est-à-dire la justification de résistance des matériaux, forcément se réfèrent à des aciers normalisés.
0: Du coup, ça a
1: donc
0: bloqué.
1: En fait, pour un bureau de contrôle, ça pouvait bloquer, mais comme on a pris un bureau de contrôle intelligent, entre guillemets, enfin, je veux dire aidant,
0: oui.
1: Les conteneurs sur le port du Havre, on peut en empiler 12, ils sont chargés à 30 tonnes, celui du dessous, il porte 240 tonnes, quoi. Nous, à côté de ça, on en empile 3, ils sont vides, il y a juste nous dedans et quelques tables et chaises, quelques machines aussi, donc c'est une question de, on va dire, un risque de ne pas appliquer cette norme, mais elle est, on va dire, c'est un risque quasiment nul. Donc moi, en tant qu'architecte, je prends un risque, le bureau de contrôle prend un risque, mais l'essentiel, c'est in fine d'avoir un rapport de bureau de contrôle qui permette l'assurabilité du lieu, ce qui est le cas. Donc ça,

0: facilité de réemploi varie en fonction du coût des matériaux. Hein.
1: Oui, tout à fait. La façon dont on peut les justifier. Et du coup, l'acier, c'est intéressant quand c'est un acier assez récent. Là, la justification peut se faire comme si c'était de l'acier neuf. Et sinon, on construit également des planchers en bois. Bon, là, du coup, on surdimensionne, en bois de réemploi. On surdimensionne un petit peu, on fait des tests quand même de charge sur une poutre, et puis après, si c'est valable, on réplique à l'ensemble des planchers. Et on fait même des tests, le test du choc mou, par exemple, c'est des tests normalisés pour déterminer la solidité des cloisons, qui sont remplis de dalles de faux plafond qu'on utilise comme isolant thermique, revêtus après de sacs de café et puis d'enduit en terre. Voilà, donc on innove plein de choses, mais on peut aussi prouver leur tenue vis-à-vis de des contraintes de résistance des matériaux.
0: Et qu'en est-il des matériaux biosourcés, du coup ?
1: Je viens d'en parler, effectivement, on utilise la terre. Pourquoi la terre ? Parce qu'on isole tout l'intérieur du hangar avec du liège, des panneaux de liège. D'accord. Bon, là, c'est pas du réemploi, c'est du biosourcé.
0: Oui, c'est ce dont vous nous parliez en début d'émission. Ouais. D'accord.
1: Comme c'est un isolant qui est combustible, il faut un écran thermique dessus. D'habitude, c'est souvent du placo, et nous, on veut pas mettre de placo, donc on utilise de la terre crue. On fait des enduits en terre crue pour mettre le liège à l'abri du feu.
0: Du feu, voilà. Ouais.
1: Et avec cette terre, on a fait pas mal de choses. On a fait le bar également du restaurant qui est empilé. D'accord. Avec la même terre mélangée avec du béton concassé, de démolition. Et comme on a des chutes de liège, on concasse le liège pour le mélanger également à la terre pour faire de la terre allégée, terre liège, pour faire des parois isolantes.
0: D'accord.
1: Donc ça, c'est des choses qu'on teste.
0: D'accord. Oui, c'est que vous testez en fait au fur et à mesure du projet. Comment vous avez impliqué du coup les futurs résidents dans ce projet, dans sa conception ?
1: La participation, c'est vraiment quelque chose de très important dans le projet. Ça fait partie de l'ADN du projet, hein. C'est de faire travailler ensemble les futurs occupants, suivant des principes un peu de permaculture. Enfin, c'est les déchets des uns sont les ressources des autres, donc il faut bien connaître leur activité pour les faire marcher ensemble. Et puis, la conception du projet, c'est des ateliers participatifs qu'ont lieu depuis le début, depuis 3-4 ans. Bon, ce qui est pas simple, parce qu'il faut arriver à réunir tout le monde, les agendas sont pas forcément les mêmes. Mmh. Et puis surtout, le temps s'allongeant, on est dans un lieu infini, comme on appelle ça, souvent les tiers-lieux, on les appelle les lieux infinis, donc le temps s'allonge. Mmh. Et il se trouve qu'il y a des résidents qui attendent des locaux, qui viennent pas, donc qui partent, il y en a d'autres qui arrivent. Donc en fait, ces ateliers de co-conception sont pas toujours... les besoins glissent dans le temps. Donc en fait, pour pallier à cette difficulté, on a conçu des espaces qui sont adaptables, réversibles, polyvalents, ou qui puissent s'adapter à toutes les évolutions. Et ensuite, on travaille au cas par cas avec chaque résident, en fonction du calendrier de mise à disposition des locaux. Là, on est en train de concevoir l'aquaponie, par exemple, avec le porteur de projet d'aquaponie, et on descend dans les détails avec lui. Mais du coup, c'est une co-conception individuelle, on va dire. D'accord. Le temps de la co-conception participative à tous ensemble est passé, parce que là, on descend plus dans les détails.
0: D'accord. Et alors, dernière question, qu'est-ce que vous pouvez nous dire au sujet de la réplicabilité de ce projet ?
1: Alors, c'est aussi un des principes du projet, c'est le participatif, mais c'est aussi transmission de savoir. Notamment tout ce qu'on a mis au point au niveau technique, on écrit les process pour que ça puisse être appliqué sur d'autres chantiers que moi-même j'exporte sur d'autres chantiers un petit peu plus cadrés, des projets de bâtiments publics, d'équipements, etc., avec des solutions qu'on a éprouvées et qu'on peut mettre à disposition des bureaux de contrôle pour pouvoir faire pour éviter les tests de laboratoire ou les ATEX. Et puis, mais il n'y a pas que l'aspect technique, il y a aussi toute la construction du projet et l'aspect humain et puis toute l'expérimentation sociale, notamment la gouvernance. Donc ça, c'est des choses qu'on a mis pas mal de temps à mettre au point. Et l'idée, c'est que le hangar zéro se réplique, c'est de polliniser. Le hangar zéro, c'est un projet sur un petit bout de territoire, mais l'idée, c'est qu'il y en ait partout, en fait, comme c'est en train d'émerger.

0: dans plein de grandes villes en France, hein, mais on n'a pas la prétention d'être les seuls à faire ça. Mais en tout cas, on peut aider d'autres projets du même type à travers notre expérience pour mettre au point un projet comme ça, un projet assez hybride, assez transversal.
1: Et du coup,
0: par définition, un lieu complexe.
1: Ouais, un projet innovant. Eh bien, merci infiniment, Frédéric Denise, pour cette présentation du projet Le Hangar Zéro.
0: Merci.
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1: Bonjour à tous. Dans le cadre du budget, Sébastien Lecornu propose de relever temporairement de 31 865 à 50 000 euros le plafond exonéré pour les dons d'argent à un enfant, un petit enfant ou un arrière-petit enfant majeur. Autre mesure, un taux unique de 6% pourrait s'appliquer pour certaines donations familiales jusqu'à 100 000 euros. Selon le procureur de Rouen, à ce stade, aucun élément ne permet de considérer le déraillement du TER en Normandie vendredi soir comme un acte de malveillance ou un attentat. Un accident qui a fait une quarantaine de blessés. Le grand retour de Céline Dion sur scène a eu lieu hier soir, lui à Paris. La chanteuse québécoise a lancé sa nouvelle résidence avec un premier concert devant quelques 30 000 fans à la Plénitude Arena de Nanterre. 16 dates sont prévues jusqu'au 14 octobre après 6 années d'absence marquées par des problèmes de santé. Céline Dion qui retrouvera ensuite son public en mai avec 10 concerts supplémentaires déjà annoncés. En France, le thermomètre va continuer de grimper demain et mardi avec un pic de chaleur attendu en début de semaine. Donc, Météo France qui prévoit jusqu'à 30 degrés sur une partie du nord du pays et jusqu'à 35 dans le Languedoc. Cette hausse s'accompagnera d'un temps sec. Une baisse des températures est envisagée à partir de mercredi, mais reste à confirmer. Football et Ligue 1, hier, Monaco n'a pas su se défaire de Strasbourg, un but partout. Nul également pour Le Havre et Angers, ainsi que pour Paris FC et Lyon. Lorient et Toulouse, pour leur part, se sont neutralisés deux buts partout, quand Nice s'est incliné à Auxerre 1-0. Trois rendez-vous ce dimanche en Ligue 1. Lille et Troyes ouvriront la journée à 15h. À 17h15, Lens se déplacera sur la pelouse du promu, Le Mans. Enfin, le PSG terminera le programme à 20h45 à Brest, avec l'objectif bien sûr de décrocher sa première victoire en championnat. Et puis enfin, du côté des parquets de basket, les Françaises ont écrit une nouvelle page de leur histoire à Berlin hier. Les Bleues ont battu les Allemandes 86 à 64 en demi-finale de la Coupe du Monde, se qualifiant ainsi pour leur toute première finale mondiale. Portée notamment par Gabby Williams, auteur de 22 points, l'équipe de France a contrôlé la rencontre et s'est imposée à
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3: Europa City, Notre-Dame-des-Landes, la Gare du Nord et bientôt d'autres grands projets pourraient être annulés. Pourtant soutenus par les politiques, ils subissent la pression des citoyens et de l'opinion publique. Ces contestations sont souvent menées avec l'aide d'associations de défense de l'environnement. Pourtant, ces projets ne manquent pas d'intérêts architecturaux. Ils promettent de désenclaver un territoire, de dynamiser un tissu économique abandonné ou de densifier une métropole pour éviter l'étalement urbain. Alors, pourquoi ce rapport de force ? Pour en parler, nous avons invité Christine Nedelec, vice-présidente de France Nature Environnement, l'une des associations les plus redoutées et influentes de la contestation. Et nous avons également invité Philippe Subra, géographe, spécialiste en géopolitique, qui a écrit de nombreux ouvrages sur le sujet et permettra de prendre du recul pour mieux comprendre ce phénomène. Bonjour et bienvenue dans Prisme. Au sommaire de cette émission, nous commencerons par un rappel historique de ce type de contestation avec Marion Emery, chercheuse en architecture. Bonjour.
4: Bonjour.
3: Vous avez réalisé une thèse, vous réalisez en ce moment une thèse sur le sujet, c'est bien ça ?
4: Oui, c'est bien ça.
3: Quel est le titre de cette thèse ?
4: L'autoroute urbaine dans Paris, des projets contestés 1959-1976.
3: Voilà, donc vous êtes très calé sur tout ce qui est historique, un peu de cette phénomène de contestation. Ensuite, nous écouterons le témoignage de Vincent Parera, architecte, auteur de l'un des projets d'Europa City. Puis l'autre prisme de David Trottin, La Chronique. Bonjour.
5: Bonjour.
3: Et enfin, rendez-vous avec Dominique Boré, président d'honneur de la Maison d'architecture d'Île-de-France, pour les grands événements du mois à ne pas manquer. Bonjour Dominique.
6: Bonjour Olivier.
3: Alors, Christine Nedelec, bonjour. Vous êtes bretonne parisienne, vous êtes ingénieure de Centrale Nantes et urbaniste. Vous avez exercé pendant 2 ans comme ingénieure chez Bouygues et vous avez ensuite bifurqué vers le monde associatif. Vous avez d'abord rejoint SOS Paris, une association historique de protection du patrimoine et de l'environnement, née en 1973, qui à l'époque avait pour vocation d'empêcher l'éventration nord-sud de Paris et de stopper les tours, les acs, etc. Vous avez ensuite participé à la création de France Nature Environnement en 2015, qui fédère de nombreuses associations dans toute la France.
5: Alors, je précise que ce n'est pas France Nature Environnement que j'ai créé, qui en fait, nous avons créé France Nature Environnement Paris, qui est la section parisienne.
3: Parisienne. Voilà. D'accord. Et vous en êtes vice-présidente, je crois.
5: Je suis présidente de France Nature Environnement Paris. En fait, c'est un système de poupées russes. Vous avez France Nature Environnement pour le national, et puis des déclinaisons régionales et départementales qui fédèrent les associations selon les territoires. Voilà.
3: D'accord. Philippe Subra, vous êtes géographe, spécialiste en géopolitique locale et urbaine, directeur de l'Institut français de géopolitique et également membre du comité de rédaction de la revue Hérodote. Vous êtes l'auteur de nombreux ouvrages sur la question, comme Zone à défendre, de Sivens à Notre-Dame-des-Landes, paru en 2016 aux éditions de l'Aube, et Géopolitique locale, territoire, acteur, conflit, qui est paru chez Armand Collin. Bonjour, vous avez
6: Bonjour.
3: Vous êtes un peu la personne vous êtes souvent invité je pense sur des plateaux pour parler un peu de ces sujets, vous êtes un peu le spécialiste.
6: Oh ben je suis pas le seul hein.
3: En tout cas, la notion de géopolitique locale et urbaine nous plaît beaucoup. Enfin, dans cette émission, on va voir comment vous allez pouvoir nous éclairer et apporter un peu de hauteur ou bien de recul hein, par rapport à ce phénomène. Alors tout de suite, notre chroniqueuse invitée du jour, qui est une chercheuse en architecture, Marion Emery. Marion Emery, votre travail de recherche porte sur la contestation citoyenne des projets d'infrastructure en France, un phénomène qui est paru dans les années 70. Est-ce que vous pouvez nous replacer cette contestation dans ce contexte ?
4: Oui, merci. J'aimerais aborder ces contestations urbaines qui regroupent de nombreuses mobilisations aux revendications différentes dans une perspective historique et d'un point de vue particulier, aussi parce que c'est l'objet de mes recherches actuelles. C'est celui des contestations qui se sont déroulées lors de la période des Trente Glorieuses contre les grands projets d'autoroutes urbaines de la seconde moitié du XXe siècle en Europe et aux États-Unis, projetés pour desservir et décongestionner les villes en les traversant. En effet, dès la fin des années 50, simultanément à la publication des schémas directeurs qui figurent les grands projets d'aménagement infrastructurel, les associations citoyennes s'organisent et le discours des milieux intellectuels s'aiguise, dont l'objectif est d'empêcher leur aboutissement. C'est ainsi qu'au début des années 60 aux États-Unis, puis au milieu des années 70 en Europe, de nombreux projets d'autoroutes urbaines sont abandonnés et ceux qui se concrétisent n'échappent pas aux controverses. Il faut nommer le mouvement américain précurseur des Freeway Revolts, dont la mobilisation et la contestation citoyenne ont eu par exemple, pour conséquence, l'abandon de 70% du réseau autoroutier proposé en 1955 à San Francisco. Si cette mobilisation s'étend à l'ensemble des États-Unis et même plus tardivement aux grandes villes européennes, elle incarne un véritable modèle de révolte contre ces infrastructures et ces grands projets urbains symboles de la modernité qui défigurent les villes. Ce n'est que plus tard, à la fin des années 60, que l'on s'oppose aux autoroutes urbaines en Europe. À Paris, par exemple, le plan autoroutier pour Paris, publié en 67, propose ainsi, s'additionnant aux boulevards périphériques et à la voie express rive droite que nous connaissons, une multitude d'autoroutes, de voies express, de radiales, dont un axe nord-sud de 2x4 voies, passant sur le canal Saint-Martin. Tous ces projets seront vivement contestés puis abandonnés. C'est important de préciser que Paris n'est pas un phénomène isolé, qu'il existe aussi à cette même période en France d'autres mouvements citoyens contre ces autoroutes qui traversent les villes, comme à Rennes ou Lyon, ou qui ont elles aussi essuyé les contestations contre ces projets infrastructurels qui n'ont finalement jamais vu le jour. Même si les contestations ne sont pas l'unique raison de l'abandon de ces projets-là, la question économique prend évidemment part au débat, il est néanmoins intéressant d'analyser comment la contestation participe de l'abandon de ces grands projets, infrastructurelle notamment puisque c'est l'objet de ma recherche, mais aussi d'autres grands projets urbains. Et je peux mentionner à ce sujet la lutte qui s'est engagée pendant des années autour du projet de la restructuration des Halles à cette même période. Et donc par extension, comment ces mouvements, par les arguments qu'ils déploient, participent à l'évolution de la fabrique de la ville. Dès les années 70, les préoccupations patrimoniales et écologiques naissantes sont d'une part portées par les contestations citoyennes et d'autre part pensées par les discours critiques et théoriques des architectes et urbanistes. C'est bien déjà de ces questions-là dont il s'agit, non au béton dans Paris, qui est une des revendications types relayées par la presse nationale pour incarner la lutte contre ces grands projets. L'analyse et l'étude historique de ces contestations permettent de concevoir les grands projets d'aménagement urbain, ici infrastructures de la mobilité, comme des territoires politiques singuliers. Et cette question, au regard de la contestation actuelle des mouvements citoyens, semble essentielle dans la prise en compte des impératifs écologiques et sociaux des pratiques architecturales et urbaines contemporaines.
3: Merci Marion pour cette introduction historique sur le sujet qui nous concerne aujourd'hui. Alors, j'ai une première question qui s'adresse à Christine Edelec. Depuis combien de temps France Nature Environnement s'attaque à des projets urbains, à peu près ?
5: Alors,
3: d'une manière générale.
5: Je crois que France Nature Environnement National a été créée en 68, donc c'est à peu près le timing que nous indiquait Marion. Oui, je crois que c'est à ce moment-là que ça s'est organisé, en fait. Et c'est vrai que France Nature Environnement National regroupe plus de 40 000 associations. C'est quand même pas rien.
3: Donc on peut dire que vous êtes un peu en soutien à toute une nébuleuse d'associations qui est présente sur chacun des fronts.
5: Exactement, c'est le principe en fait, c'est le principe de fédérer pour être plus fort. Hein.
3: Alors j'ai retrouvé cette carte que vous pouvez consulter, donc la carte des GPII, hein, donc des grands projets inutiles imposés. c'est une carte, c'est une notion qui avait été à l'époque adoptée au Forum social mondial de Tunis en 2013 et qui est un peu la base de votre contestation.
5: C'est pas la base, mais c'est un outil pour montrer à quel point les grands projets inutiles et imposés pullulent en fait. Et donc c'est une façon démonstrative d'exprimer la situation dans laquelle on se trouve en fait.
3: Et Philippe Soubra, quelles sont les grandes contestations que vous avez pu étudier et que vous avez abordées un peu au long de votre longue carrière ?
6: Alors moi, j'ai beaucoup travaillé sur des contestations sur les projets d'infrastructure, les lignes à grande vitesse par exemple, les autoroutes, les aéroports, mais aussi sur ce qui est un phénomène nouveau et intéressant, enfin nouveau, qui a apparu au bout d'un certain temps, qui est intéressant, c'est ce que j'appellerais du NIMBY social, c'est-à-dire le refus par des riverains, soit en zone périurbaine, soit en zone urbaine, d'équipements ou de projets de logement qui impliquent de la mixité sociale. Donc typiquement, en zone rurale ou périurbaine, ça va être des aires d'accueil pour des gens du voyage. En zone, en ville, ça va être des équipements, des centres d'accueil pour SDF, pour toxicomanes, pour exilés, ou des programmes de logements sociaux. Et donc il y a tout le champ de l'application du célèbre article 55 de la loi SRU sur les quotas de logements sociaux dans les villes, qui se heurte à une très forte résistance, en fait, au départ de la population, avec pression sur les élus. Et en fait, ce qu'il y a derrière cette résistance, c'est effectivement le refus de la mixité sociale. Donc ça, c'est un autre champ de contestation qui n'est pas du tout celui sur lequel travaille FNE, par exemple.
3: Mais on a peut-être l'impression que parfois, certains projets sont lié peut-être sous un prétexte d'environnement, on attaque des projets qui peut-être avoir une vocation NIMBY, un not in my backyard pour rappeler le terme. Pas chez moi.
5: Je pense que contrairement à comment dire au cliché qu'on nous martèle, cette question de NIMBY, les riverains sont aux premières loges évidemment lors d'un projet puisque ça va se dérouler devant leurs fenêtres et ce sont les premiers à réagir et à dire. Mais ce que je remarque dans les projets, c'est que les gens sont prêts à accepter des projets modérés, mais quand s'ils deviennent abusifs, alors ils se mobilisent. Et nous, en tout cas à Paris, on remarque cette situation sur tous les projets auxquels on est confronté en fait. Donc, du coup, je défends le bon sens des riverains finalement, qui sont quand même relativement conscients qu'il faut en effet créer un peu plus de logements, etc., mais dans une certaine mesure. Et la démesure n'est pas supportable, surtout dans une ville qui est extrêmement dense, comme à Paris.
6: Alors, parce que certains... moi, j'apporterais une lecture un petit peu différente. D'abord parce que je parle pas du même point de vue qu'une militante associative et environnementaliste, mais du point de vue d'un chercheur. Et moi, ce qui me frappe, c'est que il y a cette opposition classique des sociologues anglo-saxons entre NIMBYistes qui seraient contre un projet parce qu'il est là, près de chez eux, et écologistes qui seraient contre un projet presque indépendamment de sa localisation dans certains cas. Moi, ce qui me frappe, c'est la complémentarité, en fait. Et le fait que, et là je vous rejoins, dans énormément de conflits, on retrouve les deux. Et les deux ensemble, et les deux se complétant. C'est-à-dire la grande force des militants écologistes, c'est qu'ils ont une forme de légitimité. On peut pas les taxer... Ils taxent de plein de choses, mais on peut pas les taxer d'égoïsme, alors que c'est souvent le cas des nimbistes, on parle d'égoïsme territorial, et donc les nimbistes, les riverains, ont besoin des arguments environnementaux. Ça ne veut pas dire qu'ils ne sont pas sincères quand ils les utilisent. Et on peut à la fois défendre son intérêt, y compris son intérêt patrimonial, la valeur de sa maison, et défendre la planète. C'est pas du tout incompatible. Je veux dire, les gens sont assez compliqués, complexes pour que ça soit possible. Mais ils en ont besoin. Et en plus, les écologistes apportent un savoir-faire, des réseaux qui sont très utiles. Inversement, les riverains apportent le nombre, apportent la pression électorale, apportent le fait qu'ils sont sur place et qu'ils sont très motivés parce que c'est leur cadre de vie, c'est leur patrimoine qui est en jeu.
7: Alors justement, on a souvent quand même tendance à voir que bon, si on parle des grandes métropoles où on veut éviter l'étalement urbain, on est obligé d'après de densifier, et souvent c'est un peu ces sujets-là qui sont porteurs de conflits, c'est-à-dire des projets qui proposent de densifier pour éviter l'étalement urbain, mais du coup on construit un peu les uns sur les autres et ça génère du conflit. Donc est-ce que c'est pas antinomique avec une préoccupation environnementale, Christine Edelec?
5: La question de la densité, je crois qu'elle est majeure, en tout cas à Paris et en Ile-de-France. Je crois que ces questions d'étalement urbain et de densification des villes sont les mêmes volets, enfin d'une même façon de faire avec le territoire et l'urbanisme en fait, et qui nous conduit dans le mur actuellement. Alors en tout cas pour Paris, on a atteint, je crois, le seuil de densité. Raisonnable,
7: ou déraisonnable. Oui, entre 20 et 25 000 habitants qui
5: est le mètre carré. Je pense qu'on a dû dépasser parce qu'on a quand même produit, là, depuis 10 ans, 3 millions de mètres carrés de planchers de béton nouveaux dans Paris. Alors, c'est pas forcément une densification des gens qui y habitent parce qu'il y a les gens qui viennent y travailler, mais enfin, au total, ça fait une densité subie ou sentie ou ressentie qui est peut-être suffisante. Et en tout cas, on est quand même à Paris la cinquième ville la plus dense du monde, après des villes du tiers-monde. Donc on se demande où est la limite et où est-ce qu'on bascule aussi. Parce que là, actuellement, il y a quand même un gros sujet de saccage Paris, on va dire. Enfin, un problème d'entretien de voirie qui conduit parfois à des accidents très graves du genre rue Trévise. Enfin, on est dans une situation un peu critique. Donc il faut trouver le modèle de développement et de fonctionnement qui soit satisfaisant pour tout le monde. Et je ne parle pas des questions de santé, quand même, environnementale, et qui est un point aussi très important et qui va se décupler, je pense.
7: Dans les prochaines années, oui. Est-ce qu'il n'y a pas aussi, Philippe Subra, vous en parlez un peu entre les lignes, l'effet, vous savez, ce fameux village de Saillant dans la Drôme, en 2014, je rappelle vite fait l'effet, c'était tout un mouvement qui s'était opposé à la construction d'un supermarché casino, et ensuite ils ont créé une liste citoyenne, ils ont proposé ça aux élections municipales, ils ont gagné, et aujourd'hui ça a été comme une sorte de laboratoire, tout le monde s'est dit, ça y est, enfin le peuple peut prendre le pouvoir. Ça s'est décliné ensuite à Murviel et Montpellier, qui avait été à l'époque secoué par un projet de construction de logements sur 25 hectares de terres agricoles, et ils ont fini aussi par créer un collectif et gagner la ville. Donc est-ce qu'il n'y a pas ce phénomène mélange de politique, de défense de l'environnement, de not in my backyard aussi un petit peu?
6: Alors avant de répondre à votre question, je voudrais poursuivre dans le prolongement de ce qu'a dit Christine Nedelec. En fait, la solution à l'étalement urbain et à la trop grande densification de Paris qui n'a pas de sens, comme vous le dites, est la même. La réponse, c'est la même. C'est d'une part la densification autour de Paris d'espaces qui sont beaucoup moins densifiés. Quand on passe de Paris à Aubervilliers, hein, on passe de 22 000 habitants kilomètre carré à 4 ou 5 000. Donc il y a de la place.
7: Il y a de la place sur la première couronne, on va dire.
6: Oui, il y a de la place sur la première couronne, il y a de la place dans la deuxième couronne. Donc c'est pas la peine de consommer des terres agricoles et c'est pas la peine de surdensifier Paris qui est déjà plein à craquer. Bon, ça c'est un premier point. Maintenant, pour répondre à votre question, et peut-être que ça anticipe des choses que je pourrais dire par rapport à Europa City. Il y a une dimension qui apparaît ces dernières années dans certaines contestations, qui est une dimension de refus d'un modèle de société. Hier, Amazon a renoncé dans le Gard à implanter un centre de tri face à une opposition et de multiples recours en justice. Et une partie des critiques, alors on en discutera peut-être tout à l'heure, mais qui sont adressées à Europa City, au-delà de la consommation de terres agricoles dans le triangle de Gonesse, c'était aussi que c'est un projet extrêmement emblématique d'un modèle d'hyperconsommation qui est refusé. Donc ça, je pense que c'est une musique qu'on commence à entendre dans la contestation et qui va prendre de plus en plus de place. Alors après, il y a une dimension de démocratie participative, c'est-à-dire il y a une volonté des habitants d'avoir une influence sur ce que devient leur territoire. C'est en ça que c'est très géopolitique, de mon point de vue. Je pense que ça va croître, mais ça pose des problèmes. Parce que qui est légitime politiquement pour décider de ce qu'est un territoire? Par exemple, est-ce que les habitants de Neuilly sont légitimes pour refuser des logements sociaux? Quelle est la bonne échelle?
7: Alors, on essaiera d'aborder cette question en troisième partie de cette émission. Moi, je vous propose d'abord d'écouter, puisque vous parlez d'Europa City, ça tombe bien, d'écouter Vincent Parera, l'un des architectes qui a participé au projet dans le Triangle des Gonesses, donc Europa City. Pour mémoire, Europa City, c'est un ancien projet de méga-complexe regroupant des loisirs, des équipements culturels, des commerces, des hôtels, restaurants, ainsi qu'un parc urbain, une ferme urbaine. Donc, il aurait pu voir le jour en 2027 sur le territoire des Triangles des Gonesses, près de l'aéroport Charles de Gaulle, mais qui a été annulé en 2019 par les présidents de la République, Emmanuel Macron. Je vous propose d'écouter son interview.
8: Aujourd'hui, la bataille, elle est dans réduire l'impact bâti sur ces territoires. Et cette bataille, elle est de toute façon perdue avec ou sans Europa City aujourd'hui. C'est le constat malheureux qu'on peut faire.
9: Parce qu'il faut juste rappeler que Europa City, c'était un des éléments de cet ensemble à bâtir. Europa City n'était pas le projet qui allait perturber tout l'écosystème. De toute façon, on va quand même bâtir plus de 600 hectares. Agoralim, agroalimentaire, c'est une plateforme de distribution alimentaire, l'extension du marché international de Rungis, c'est à l'opposé. Et donc on se dit, avec cette mise en place, on va protéger les terres, et puis en plus on va les utiliser, ça va mettre en place les circuits courts. Il faut des énormes plateformes logistiques. Et une plateforme logistique, on a rarement vu que c'était, tu vois, hyper écolo, ou dans le sens où bâtir sans vie à l'intérieur que pour du stockage. Enfin, c'est des kilomètres et des kilomètres de façades, c'est des kilomètres et des kilomètres d'espace public sans vie. Qu'est-ce qui a amené l'abandon d'Europa City? La ligne 17, la ligne de métro du Grand Paris Express qui devait arriver jusqu'au Ménilamlot, qui était le terminus. S'il n'y a plus d'urbanisation, il n'y a pas vraiment de ligne de métro. Le grand nombre d'élus et d'habitants étaient pour avoir une urbanisation de cette ZAC, tout en ayant un regard vertueux sur la préservation des espaces. La sanctuarisation des terrains agricoles, a priori, elle est identifiée. Il y a autour de 400 hectares. Mais il y a, de toute façon, même à l'époque du projet d'Europa City, cette sanctuarisation. La résultante de tout ça, d'avoir battu le fer sur Europa City, c'est qu'aujourd'hui, on fait exactement la même chose en termes de construction à bâtir. Et ça ne veut pas dire que, parce que c'est sur la table depuis des décennies, qu'on ne doit pas remettre en cause les choses. Les remettre en cause, c'est peut-être pas les effacer, c'est les amender, les améliorer. Mais des fois, il y a des grandes difficultés. Ce que je sais, c'est que si ce combat il arrive à terme et qu'ils ont trouvé cette situation, il faut en parallèle trouver des solutions pour ceux qui vivent là. L'échange et la démocratie, elle manque encore de suffisamment de structures pour qu'on arrive, j'espère un jour, à un alliage intelligent pour que les uns et les autres puissent y retrouver. C'est un peu idéaliste, mais aujourd'hui, la preuve, on n'y arrive pas sur des sujets assez vifs. Parce que la seule image que l'on voit, c'est le côté très libéraliste du sujet, en fait. Ah, ces logements seront que pour des gens très riches. Ah, ce commerce, ce sera que pour des gens qui vont consommer et donc perdre une intelligence culturelle. C'est-à-dire, le commerce, c'est pas de la culture. Et donc, tout ça fait que ça met en exergue des postures. Et de se battre pour la terre, c'est sûrement plus noble que de se battre pour un centre commercial qui offre des emplois.
7: Christine Nedelec, vous qui avez un peu combattu ce projet, comment vous interprétez un peu ce qu'il dit? Il aborde plein de sujets, hein, notamment le dernier sujet qu'il aborde, c'est le sujet de la guerre de posture. C'est vrai que c'est plus vertueux de se battre pour des terres fertiles que de se battre pour du commerce et il dit apporter de l'activité économique, des emplois. Est-ce que vous êtes, vous, dans cette guerre de posture aussi?
5: Disons qu'on a étudié un contre-projet, en fait, a été étudié par les associations et qui proposait beaucoup plus d'emplois que les emplois dans les commerces de Europa City, feu Europa City. Donc ces questions, on nous présente toujours les projets de façon merveilleuse, promesses d'emplois, etc. Sauf qu'en fait, c'est du siphonnage d'emplois. On déplace des emplois. C'est le grand jeu des chaises musicales, en fait, des centres commerciaux de France et de Navarre et à l'international aussi. On se dit, on va créer un nouveau projet, un nouveau centre commercial. Il vide complètement les vieux centres commerciaux ou les vieux centres-villes. Et puis, on fait ce jeu éternellement. Donc, il va peut-être falloir revenir à une raison, puisque on n'a qu'une planète. On a un peu de soin à lui apporter si on veut qu'elle dure un petit peu et qu'en tout cas, nous, y survivre. Voilà, c'est ça, ce genre de situation. Alors, on peut appeler ça une posture, c'est vrai. Mais c'est peut-être, une question philosophique, éthique, j'en sais rien. Mais on peut quand même se poser des questions sur l'intelligence de ces modèles à court terme qui considèrent qu'on peut poser du béton ici, puis là encore, et faire tourner les manettes et la machine.
7: Philippe Subra, vous avez aussi bien étudié ce sujet-là. Vous avez aussi bien étudié l'extension du Grand Paris, enfin le Grand Paris d'une manière générale. Comment vous réagissez un peu à ce témoignage?
6: Alors d'abord, je pense pas que c'est la ligne 17 qui a entraîné l'abandon d'Europa City. Ce qui a entraîné l'abandon d'Europa City, c'est le fait que, à cause du conflit, donc à cause de l'action des opposants, ce projet est devenu emblématique et que, à un moment donné, au niveau national, le président de la République, après des succès des écologistes au municipal et au régional, a pensé que abandonner un projet emblématique de ce type, après avoir abandonné Notre-Dame-des-Landes et quelques autres, c'était envoyer un signal politique à cet électorat écologiste. C'est comme à Notre-Dame-des-Landes, la prise en compte d'un rapport de force et une analyse du gain et du risque à poursuivre ou abandonner le projet.
7: Mais ce qu'il dit, lui, c'est que le projet, si le projet d'Europa City était maintenu, la ligne 17, elle pourrait être maintenue. C'est aussi le projet qui fait survivre la ligne.
6: Oui, et c'est pas plutôt l'inverse. Oui, c'est ça. Alors, avec ça, je suis d'accord. La ligne 17, elle prend un coup dans l'aile, en tout cas, son prolongement. À partir du moment où il n'y a pas Europa City, les deux projets étaient vraiment liés. Alors après, sur l'impact économique, effectivement, il y a toujours une certaine différence entre les emplois promis, les emplois réels, et il y a le fait que il y a une part de transfert d'emplois. D'ailleurs, de manière très significative, les élus locaux était partagé notamment sur une base géographique. C'est-à-dire les élus locaux des communes qui avaient un centre-ville commerçant ou bien déjà un centre commercial étaient hostiles au projet au nom de l'emploi, alors que notamment en Seine-Saint-Denis, et alors que les élus du Val-d'Oise qui eux n'en avaient pas, y étaient favorables au nom de l'emploi. Et en mettant en avant, de manière complètement compréhensible et justifiée, le taux de chômage extrêmement important dans l'Est du Val d'Oise, qui du coup va rester aussi important.
7: Voilà, c'était une manière de certains promoteurs du projet se disaient c'est aussi un déplacement de l'activité sur un territoire qui a été complètement abandonné autour de l'aéroport.
6: Voilà, alors la question qui se pose après, c'est quel prix environnemental on est prêt à payer pour de l'emploi?
7: Alors lui, ce qu'il dit dans son témoignage aussi, c'est qu'il dit finalement le nouveau projet, il va pas être beaucoup plus vertueux en termes d'environnement.
6: Je pense qu'il a raison là-dessus. Donc c'est une victoire un peu en trompe-l'œil. Ce qui explique cette victoire, c'est aussi la nature du projet et c'est à mon avis des erreurs de communication dès le départ des promoteurs du projet. Il y a notamment la fameuse composante du projet qui était une piste de ski artificielle.
7: Qui a été vite abandonnée, je crois que c'était...
6: Elle a été vite abandonnée, mais ce qui est très intéressant, c'est qu'on l'a reprochée au projet jusqu'à la fin. Ouais. C'est-à-dire, une fois qu'elle a été annoncée, elle a joué contre... Et alors que je pense que les promoteurs du projet s'imaginaient que c'était une idée qui allait rendre le projet séduisant. Et ça a été tout le contraire. Ça a permis, ça plus les boutiques de luxe, de qualifier le projet de Dubaï sur scène et de le rendre emblématique d'un type de consommation mondialisée, parce qu'une partie des clients, ça aurait été des touristes chinois revenant de Paris vers Charles de Gaulle. Voilà. Et donc le projet, il est devenu tellement exemplaire de ce qu'il ne fallait pas faire, qu'il est devenu très tentant pour le président de la République de l'abandonner.
7: Et du coup, est-ce que quelque part, c'est pas aussi une guerre de communication entre les habitants, entre un mouvement, entre guillemets, associatif, voire politique, et des promoteurs, une façon de voir le monde?
5: Alors, je sais pas si c'est une guerre de communication. Moi, je crois que l'approche des habitants, c'est plutôt une approche sensible et de qualité. Et effectivement, les approches politiques ou des promoteurs, ce sont des approches de dossier. Donc, ils chintent complètement la situation réelle. Ils posent leurs petits pâtés ou leurs gros monstres ici ou là, en oubliant qu'il y a des gens qui ont des vies auxquelles ils peuvent tenir, à laquelle ils peuvent tenir. Et cette approche sensible, elle manque partout et tout le temps. On a toujours les mêmes clichés qui reviennent. Je vous dis, l'attractivité économique, ou bien on est taxé de ringard, alors que il me semble parfois qu'on est plutôt à la pointe du monde qui se dessine, en fait, ou en tout cas acteur du nouveau monde.
7: Alors, ce qui était avancé aussi comme argument par France Nature Environnement, c'était de défendre ces terres agricoles pour pouvoir préserver la ceinture nourricière de Paris. Est-ce que vous pensez que ce territoire peut contribuer à nourrir Paris?
5: Mais c'est difficile de nourrir Paris parce qu'il y a beaucoup de monde.
7: Oui,
5: donc, voilà, mais bien sûr, oui, il faut absolument maintenir des terres qui sont riches et, enfin, en termes de biodiversité, etc. On est quand même, il y a quelque chose qui passe un peu sous silence et qui est un peu éclipsé par la crise climatique, c'est l'effondrement de la biodiversité, l'effondrement des espèces. Et je crois que là, on va commencer à en prendre conscience, mais il faut vraiment protéger une terre qui est vivante. On a beaucoup de sols morts un peu partout, mais les terres vivantes, il faut absolument les protéger. Partout où on peut. Donc voilà, c'est vrai qu'on a peut-être cette lutte qui paraît saugrenue, peut-être, mais il me semble que la terre, c'est notre matière aussi.
6: Ceci près qu'il n'y a pas d'habitants à Europa City et que la qualité des terres fertiles, mais exploité en agriculture intensive depuis très longtemps et peut-être questionné. Et donc moi je pense, à l'inverse de ce que vous dites, que la dimension communication est absolument essentielle. C'est-à-dire ces conflits se gagnent sur le terrain de l'opinion publique. Et quelquefois avec des arguments qui ne sont pas justifiés scientifiquement de part et d'autre. Et ce qui compte, c'est la capacité des deux camps à faire passer leur représentation du projet, du territoire, du problème dans l'opinion publique.
7: Parce que ça vient souvent se cristalliser sur l'architecture. D'ailleurs, David Trottin en parlera tout à l'heure. Mais c'est ça qui est un peu compliqué. C'est que finalement, on attaque l'architecture, on parle d'architecture sur des projets qui ne sont que des projets... Enfin, c'est des sujets surtout d'abord géopolitiques avant d'être des projets d'architecture, des problèmes d'architecture.
6: Je sais pas si moi je suis pas persuadé que je sais qu'il y a beaucoup d'architectes autour de la table, donc ça va pas être très populaire ce que je dis, mais je suis pas sûr que l'architecture soit le problème. Le problème, c'est le modèle de société. Le problème, c'est la densité de l'espace. Le problème, c'est le cadre de vie. Évidemment, l'architecture y participe, mais ce que des architectes trouveront un très beau projet architectural, novateur, élégant, etc., ça n'empêchera pas des oppositions de se manifester. Donc on critique pas un projet parce qu'il est moche, ou qu'on le trouve moche, ou parce qu'il est trop classique, ou parce qu'il est trop innovant. On le critique par les effets qu'il va avoir en tant qu'acte de bâtir.
7: Christine Nedelec, vous avez d'autres... revendication, à part cette vous remettez aussi en question une lutte contre la mondialisation, contre une forme de capitalisme ou de néolibéralisme, voire même une forme de corruption de certains métiers. Qu'est-ce qui est derrière aussi ce discours de l'environnement?
5: Le désir de rendre un monde vivable et agréable en fait, et ça se joue sur différents plans qui peuvent être effectivement les questions environnementales puisque c'est nécessaire à notre santé, mais philosophique, politique, et en effet le capitalisme prédateur pose, enfin je veux dire la prédation et notre façon de détruire le monde dans lequel on vit n'est pas satisfaisante. Donc on essaye d'inventer autre chose et de promouvoir autre chose. Et c'est vrai que nous, on a remarqué que ces grands projets sont quand même liés à un mode de fonctionnement politique qui n'est pas toujours très sain. Et là, on le voit notamment avec l'histoire de la Tour Triangle. Donc là, nous, on vient de faire un communiqué de presse et en déposant une plainte contre la maire de Paris, mais parce que ce projet, c'est un projet qui s'est décidé entre deux personnes, le maire de Paris et Unibail, et on se construit une tour, voilà, qui ne répond à aucun besoin. Il y a déjà plein de bureaux vides à Paris, 1 500 000 et mètres carrés, et les habitants évidemment sont pas contents. Et le problème, c'est que c'est entaché de différentes irrégularités, des petits cadeaux à Unibail en passant sur la concession du parc des expositions, et ça se reproduit dans différentes situations avec nous. Enfin, il y a aussi les sociétés d'économie mixte qui ont besoin, qui sont les aménageurs, voilà, des collectivités, qui ont besoin de nourrir leur monde de services techniques, etc. Enfin bon, donc il y a un processus infernal qui fait qu'on est dans une fuite en avant où il faut toujours plus de projets, toujours de plus grands projets. Je vois par exemple, je pourrais vous donner l'exemple de la gare d'Austerlitz. La SNCF avait besoin de faire des rénovations gare d'Austerlitz pour à peu près 100 millions d'euros sur la verrière et puis des aménagements de quais. Mais c'est une gare qui n'est pas tellement fréquentée. Ils nous ont sorti des fréquentations complètement délirantes à 2030 ou 2050, enfin des chiffres que personne ne sait confirmer. Et donc pour se payer ces 100 millions, on en arrive à un projet à 1 milliard sur la gare d'Austerlitz, entre la gare d'Austerlitz et la Salpêtrière, et on construit un bâtiment de 300 mètres de long à 1 milliard. Donc y a quand même un petit problème. Et ça, c'est effectivement la CEMAPA qui est l'aménageur, enfin qui a aussi un fonds de ZAC à payer, à financer, etc. Mais bon, ça c'est au détriment de tout le monde et de tous, et peut-être même au détriment des emplois. Enfin, je suis pas certaine de la vertu. Je suis même plutôt sûre que on sait que c'est un modèle qu'il faut pas continuer à produire, et on n'arrive pas à l'arrêter.
7: Vous dénoncez une forme d'accord un peu entre élus et aménageurs, entre élus et politiques.
5: Je vais prendre un petit verre d'eau. En fait, oui, il y a tout un système en fait qui existe depuis très longtemps. Les histoires d'assainissement des marchés publics. Enfin, on sait que les politiques venaient chercher leurs valises de billets chez les constructeurs. Non, mais c'est vrai. Tout le monde le sait. On a essayé d'assainir les choses. Je suis pas du tout certaine qu'on ait réussi à assainir tant que ça le système. Et on le voit en ce moment là. Ça nous saute à la figure de tous les côtés. Il faut financer les campagnes électorales, etc. Enfin bon, il faut qu'on y arrive.
7: On va peut-être écouter la chronique de David Trottin, qui s'appelle « L'autre prisme ».
10: Donc effectivement, quand on commence à se poser la question sur la contestation, mais aussi son autre corollaire, qui devrait être normal, la concertation, on est dans un sujet qui pique par tous les bouts. Hein. Si le but de notre émission, c'est d'être l'endroit où l'architecture fait société, et là, je pense qu'aujourd'hui, on y est pleinement. Alors, la concertation, c'est un vrai débat démocratique ou c'est un piège à con démagogique ? La contestation, c'est citoyen ou politique ? c'est défendre le bien commun ou celui de quelques-uns?
7: Alors du coup, la réalité, c'est, est-ce que c'est pas un peu entre les deux à chaque fois?
10: Bah, ça serait humain en fait que ce soit comme ça. Lorsqu'on interroge en tout cas les architectes sur leurs expériences de concertation et de contestation, il y a deux niveaux de discussion. La parole publique, riche en lieux communs, gratifiant et généreux sur la démocratie, l'engagement des citoyens. Et puis la parole privée, qui est plus riche en frustration. C'est un sentiment en tout cas global de gâchis, de temps, d'argent privé, mais aussi beaucoup d'argent public et d'énergie. La certitude, c'est qu'il n'est jamais satisfaisant d'être mis sur la sellette dans un débat où l'on incarne le mal, ou tout du moins on illustre le problème. L'enjeu des débats autour d'un projet passant souvent du « comment on peut le faire » à « pourquoi devrait-on le faire ?». La question du « pourquoi un projet » est légitime, mais ne doit pas se poser avant la venue des architectes. Privés ou publics, les décisions politiques et économiques qui déterminent le choix d'un programme, son implantation, son financement, ses modalités de fonctionnement, toutes ces choses-là, elles ont été... Elles sont là, enfin, on se les pose quand on va faire, par exemple, une gare, une tour, un nouveau quartier. C'est à ce moment qu'il serait plus avantageux pour chacun de se questionner. La nécessité et l'intérêt d'un programme, d'associer les différents acteurs pour avoir une concertation démocratique sur les enjeux urbains à venir. Quand la question est bien posée, c'est ce que vous disiez, monsieur, le projet est normalement, naturellement, plus juste.
7: Mais alors, pourtant, ça existe.
10: En tout cas, pour les projets que les grandes collectivités lancent, comme la ZAC Brunzo, la Tour Triangle ou le Triangle de Gonesse, les débats, les choix, les arbitrages et des instances consultatives à l'association publique ont forcément existé. Mais la participation des citoyens se limite souvent à l'expression d'un savoir d'usage, les élus gardant le monopole du choix dans l'intérêt général. Plus l'échelle du projet urbain est grande, plus les enjeux politiques et économiques sont importants. Les savoirs experts dominent et les partenariats publics-privés complexifient les marges de manœuvre des élus et des citoyens. On arrive alors à des choix validés par les politiques, mais pas acceptés par les citoyens. Ils font donc souvent attendre que le projet soit incarné par une architecture pour que le débat s'en empare et s'électrise. Plus le projet est alors ambitieux, plus l'enjeu de la lutte devient important. Le porteur du projet, la collectivité, ses opposants, ses partisans et ses concepteurs se retrouvent alors dans la situation d'un duel mexicain.
7: Alors c'est quoi un duel mexicain ?
10: Duel mexicain, c'est une situation de cinéma, à l'origine, inventée par Sergio Leone et popularisée par Quentin Tarantino. Particulièrement dans un film dont il n'est pas le réalisateur mais le scénariste, True Romance. Que je vous encourage vivement à voir. C'est le moment du film où l'ensemble des protagonistes qui sont irréconciliables se retrouvent dans une pièce. Tous sont armés pour en découdre. Les uns ont la puissance de feu d'un croiseur, les autres des flingues de concours. Et c'est parti pour un duel. Mais pas à deux, comme le nom l'indique, mais à trois, quatre, cinq. C'est une situation où tout le monde veut flinguer tout le monde. Chacun prend vite conscience qu'il n'y a pas vraiment de chance de s'en sortir vivant. Alors c'est parti, il n'y a plus grand chose à sauver. Ça donne souvent de très belles scènes, très spectaculaires, avec du sang qui gicle et des chutes au ralenti. Parfois, si dans un échange de regards, deux protagonistes s'entendent pour tirer sur un troisième, c'est pour finir après par s'entretuer. Cette impasse n'est pas une issue. Sur ramener tout dans notre monde plus policé, cela donne de belles joutes de presse, des procédures juridiques à rebondissement, dont ni la démocratie ni l'architecture à la fin ne sortent gagnantes. Je vais conclure par une note un peu plus optimiste pour une autre manière d'envisager la lutte, pour moi, que je trouve intéressante, incarnée par la ZAD, où l'engagement des zadistes fait du combat d'un nouveau territoire, un nouveau territoire social et créatif, qui illustre parfaitement une belle phrase sur la lutte, pour moi, qui a été dite par Stéphane Hessel, qui est « résister, c'est créer, et créer, c'est résister ». Voilà.
7: Merci David. Effectivement, Christine Edelec, est-ce que vous vous reconnaissez un peu dans ce combat de duel mexicain?
5: J'adore. Mais non, pas du tout. En fait. Enfin, non, pas du tout. Un petit peu, malheureusement. Mais en fait, comme on a les tripes qui sont prises dans l'histoire, en fait, c'est un peu plus douloureux que cinématographique et amusant. Et puis, c'est pas pour s'amuser qu'on essaye de trouver des fonds pour payer des procédures et arrêter des projets qui nous semblent contraires à l'intérêt général et à l'intérêt futur des générations, en fait. Parce qu'en fait, on a quand même... on essaie, nous, de se positionner sur le long terme. Et je suis tout à fait d'accord avec le fait que la façon qu'on a d'organiser nos projets et de les décider, en tout cas, manque d'intelligence collective. Et du coup, on se retrouve avec des projets au rabais, il me semble, et qui ne correspondent pas du tout aux besoins réels, présents et futurs des gens. Et ça, c'est quand même un petit peu dommage de louper le coche.
7: Justement, Philippe Subra, est-ce qu'on n'est pas dans une forme de radicalisation, un peu, de ce rapport de force et qui empêche tout dialogue ?
6: D'une partie, de la part d'une partie du camp de la contestation, sans doute. Mais moi, je voudrais dire que le conflit, c'est pas mal. Le conflit, c'est la société qui bouge, qui évolue, qui se règle autrement, avec d'autres équilibres, d'autres rapports de force. Et le conflit fait partie de la vie. Il y a des conflits partout.
7: Est-ce que ça serait un peu un rapport de dialogue social ? Ça serait le dialogue
6: environnemental ? Par exemple, voilà, il y a des conflits sociaux. Personne ne dit aux syndicats et aux salariés qu'ils n'ont plus le droit de faire grève pour défendre leurs intérêts. Donc, je pense que les riverains ou les militants écologistes qui défendent une conception de l'avenir ont parfaitement le droit de la défendre. Après, la question, c'est comment on sort le mieux possible des conflits, c'est-à-dire que on évite soit ça aboutisse à une politique d'aménagement débridée parce que les aménageurs fous l'emporteraient, soit ça débouche sur un blocage généralisé. Et de ce point de vue, la concertation, moi je pense que c'est, elle est pas parfaite. Il y a des concertations biaisées, il y a des concertations ratées, mais c'est un grand progrès déjà au niveau de l'information des citoyens, qui est considérablement amélioré. Alors, je ne sais pas si vous avez déjà participé à des enquêtes publiques et essayé de mettre le nez dans des dossiers d'enquête publique. La plupart des gens, moi le premier, on n'y comprend rien et donc ça ne sert à rien. Là, on a une information qui est lisible, compréhensible, avec beaucoup d'infographies. Et puis, il y a un débat. Alors, là, où est le problème ? C'est que les participants au débat, le public, ne sont pas représentatifs de la population. D'abord, il n'y a pas de jeunes. Moi, quand j'emmène des étudiants dans une réunion de concertation, ils voient arriver tout d'un coup 25 jeunes, et c'est des ovnis. Il n'y a que des vieux comme moi. Il n'y a que des têtes grises. Moi, on me remarque pas, mais eux, on les remarque, on vient voir, tâter, qui les a fait venir, c'est la claque de quel camp, c'est extraordinaire. Or, les retraités qui sont là, qui ont du temps, qui ont les moyens intellectuels, qui participent au débat, dans 15 ans, 20 ans, ils seront en EHPAD ou ils seront morts. Et qui va vivre avec le projet, avec ses apports positifs et ses apports négatifs? C'est les jeunes, ils sont pas là. Il n'y a pas, de femmes de ménage, il n'y a pas d'ouvriers, il n'y a pas d'immigrés. D'ailleurs, et il y a beaucoup d'opposants. Les opposants sont surreprésentés dans les réunions publiques.
7: Mais Vincent Parera, tout à l'heure, dans son témoignage, disait, effectivement, lui, il est tout à fait d'accord avec cette forme de démocratie, de respect de la démocratie, simplement qui reproche le fait que ce ne soit pas fait avec intelligence.
6: Il n'y a pas que la démocratie participative qui manque d'intelligence. Hein. Les campagnes électorales où on ne parle pas des problèmes cruciaux du pays, c'est monnaie courante. Hein, on va parler d'insécurité parce qu'il y a un vieillard qui a été agressé, et on ne parle pas de la question des retraites, du vieillissement, de la dépendance, ou de l'effondrement de la biodiversité, ou de la catastrophe qui nous arrive et qu'on sait arriver, qui est celle du changement climatique. Voilà, la démocratie, c'est imparfait. La démocratie participative est imparfaite, mais la démocratie représentative aussi. Et à nous de l'améliorer.
7: Alors Christine Hédélec, pensez-vous que vous êtes optimiste sur une forme de rapport intelligent, on va dire en tout cas, de discussion constructive sur un projet sur lequel vous êtes opposé ? Est-ce que vous croyez que c'est possible ?
5: C'est tout à fait possible, ça dépend de la volonté des différents camps. En fait, le dialogue, il est toujours possible.
7: Mais par rapport à ce que vous dites tout à l'heure, qui est quand même, vous dénoncez une forme de conflit d'intérêts, voire même de corruption,
5: un système.
7: On dit c'est pas possible, quoi.
5: En fait, on a un problème avec le système qui fait que malgré tout, nos services de l'État sont un peu au service des affaires, en fait, du monde des affaires. On a cette organisation historique qui fonctionne comme ça. Donc moi, je participe à des commissions en préfecture, les projets sont présentés sur un plateau d'argent, etc. Il nous manque la moitié des informations. Enfin là, je

0: 15 ans, et voilà. Donc ça me paraît quand même extrêmement problématique. Et on est très très souvent dans des situations comme ça. Alors ça, c'est pas satisfaisant, c'est satisfaisant pour personne. Et ça décide quand même de bouleversements majeurs pour beaucoup de gens, et avec des risques sur la situation et la résilience de la ville et de Paris.
1: Est-ce que vous pensez que l'architecture peut avoir un rôle à jouer là-dedans, si on fait par exemple des projets avec plus de végétation, plus de matériaux, plus de matériaux biosourcés, etc. Est-ce que vous pensez qu'il y a moyen d'avoir un terrain d'entente, de construire, de bâtir, de densifier avec une architecture plus respectueuse de l'environnement ?
0: Bien sûr qu'il faut privilégier toutes les façons propres et vertueuses de vivre et de fonctionner pour conserver un monde vivable. Donc tout est bon, toute la créativité est importante. Mais je trouve que justement en architecture actuellement, on est quand même dans un système où on a l'impression d'avoir de l'architecture à la photocopie. On reproduit indéfiniment les mêmes modèles et un peu concentrationnaire quand même comme modèle, je trouve. Et donc j'aimerais bien que justement il y ait plus d'inventivité, enfin moi personnellement, hein, mais je pense que c'est aussi le souhait de beaucoup de gens, et on se trouve aussi avec des projets qui ont des tailles beaucoup trop importantes. Je crois qu'il va falloir redevenir modeste et faire des petites surélévations, des petits projets de 20 mètres de large sur la chaussée, mais pas de 300 mètres de long, parce que ça devient ennuyeux, imposant, et malheureusement, généralement, c'est pour des bureaux dont plus personne n'a vraiment besoin.
1: Philippe Subrac, quand vous voyez ça, vous avez, vous, des exemples de choses vertueuses, constructives, des échanges comme ça qui peuvent être un peu porteurs d'espoir pour... vous dites le conflit, c'est important, ok, mais c'est le dialogue qui est surtout important, le dialogue démocratique. Est-ce que ça existe un peu en France, le dialogue démocratique, ou ailleurs même?
2: En fait, c'est rarement l'un ou l'autre, c'est-à-dire le dialogue de sourds ou le dialogue parfait. C'est plus compliqué. Ça peut changer. Ce qui me semble important, c'est l'ouverture des parties prenantes, que ce soit les opposants, les promoteurs de projets, les élus, les architectes, aux arguments des autres. C'est-à-dire que on a collectivement besoin de changer nos façons de faire, changer nos façons de penser, et nous changeons. C'est-à-dire que pour les contacts que j'ai, je ressens qu'il y a beaucoup de jeunes architectes qui ne veulent plus faire de l'architecture et qui ne privilégient plus le geste architectural qui les rendra célèbres ou pas, ou bien la commande, mais qui veulent agir à leur façon dans ce sens-là. Et de l'autre côté, il faut que de la part des opposants, il y ait une opposition constructive, c'est-à-dire qu'ils cherchent des solutions. Alors, j'ai un exemple, il n'est pas architectural, il est infrastructure, c'est le conflit autour du CDG Express, où il y a quelques années, une association dont d'ailleurs le nom montre l'opposition, Vivre sans le CDG Express, avait proposé une alternative au projet de la SNCF, qui finalement a été adopté, en passant par la gare de l'Est, en utilisant les voies existantes du RERB, etc. Et donc ils avaient joué un rôle pour une sortie par le haut du conflit positive. Après, il y a eu d'autres problèmes sur le projet qui sont des problèmes de financement, c'est autre chose. Donc c'est possible. Voilà, c'est pas toujours possible. C'est-à-dire, il y a des projets qui sont dont le contenu, l'emplacement, la taille est rédhibitoire. Donc, dans ce cas-là, on peut pas accepter. Mais il y a peut-être une marge importante dans des tas de cas pour une amélioration.
1: Alors, l'émission commence à toucher à sa fin, donc on va devoir un peu conclure. Et c'est d'ailleurs l'heure de l'agenda de Dominique Boré, qui va nous, vous allez nous parler des événements à ne pas rater ce mois-ci.
3: À ne pas rater, et son titre dit tout, l'herbe folle, l'angle droit, l'horizon et la girafe, ou l'espace du vivant dans le Havre d'Auguste Perret. Je ne rajouterai que quelques informations, le titre disant tout. Depuis 2018, l'artiste Ilka Kramer arpente les rues, places, esplanades et promenades du Havre. Ici et là, elle photographie l'identité de l'architecture de Perret, avec ses colonnes lisses ou cannelées, ses bétons bouchardés, ses percements réguliers,

0: tout en nous invitant à des rencontres inopinées avec des animaux réels ou imaginaires, des mauvaises herbes, pardon, on ne dit plus mauvaises herbes, mais on dit bien adventices, si j'ai bien appris la leçon, et des fleurs sauvages poussant dans les interstices du béton. L'artiste interroge le règne de la nature et la place de l'animal et du végétal dans cet environnement, à l'origine, construit pour l'homme et l'automobile. Je fais référence à tous nos débats précédents dans cette émission. Pour ce faire, elle déploie diverses techniques très intéressantes, des prises de vue photographiques bien sûr, mais aussi des dessins, des collages et des maquettes. Ça se passe au forum de la Maison d'architecture de Normandie à Rouen jusqu'au 22 février 2022. La vie HLM, histoire d'habitantes et d'habitants de logements populaires à Aubervilliers entre 1950 et 2000. C'est une exposition présentée in situ dans la barre Gros Perrin de la cité Émile Dubois, communément appelée les 800 depuis sa construction en 1957 à proximité immédiate du fort d'Aubervilliers. L'exposition, très intéressante, propose une expérience immersive dans le quotidien et les parcours de quatre familles qui ont habité la cité des années 50 aux années 2000 à travers la reconstitution de tout ou partie de leur logement. Au cours des visites, le récit des guides met à portée de tous une histoire incarnée d'Aubervilliers et de la France contemporaine vue des quartiers populaires, afin que l'histoire de la banlieue prenne toute sa place dans le patrimoine urbain. Cette exposition a été créée par l'AMULOP, AMULOP, qui est une association à l'origine de la conception de cette exposition. Elle rassemble des passionnés qui travaillent depuis 2014 à la construction d'un musée du logement populaire. Toutes les informations sont sur leur site, lavieHLM-expo.com. Je vous la recommande, il y a des visites organisées, c'est vraiment passionnant. Et puis, ça, on revient à la contestation. Là, c'est pas de la contestation, c'est la concertation pour la création d'un musée et je vous conseille de la soutenir. Si vous souhaitez échapper au débat sur la vaccination obligatoire lors du prochain repas de Noël, je vous conseille de favoriser de vifs échanges entre les pros et anti-nucléaires grâce au dernier ouvrage d'Étienne Davodeau, Le droit du sol, journal d'un vertige, que vous aurez donc déposé préalablement au pied du sapin. Étienne Davodeau, qui marque là son retour à la bande dessinée de reportage, relate son périple de 800 km entrepris entre 2019, pendant toute l'année 2019, à pied et sac au dos, entre la grotte de Pêche-Perle et Bure. Des peintures rupestres, trésors d'humanité encore protégés aux déchets nucléaires enfouis dans le sous-sol. Étienne Davodeau, accompagné de spécialistes, nous raconte l'histoire unique du sol de notre planète, ou encore celle du nucléaire et de ses déchets. Je pense que ce sera effectivement un débat vif garanti autour de la dinde. Étienne Davodeau, Le droit du sol, journal d'un vertige, c'est aux éditions Futuropolis. Enfin, sur France Culture, depuis la rentrée de septembre, le producteur Toufik Hakem nous raconte chaque dimanche à 16h l'esprit des lieux du site patrimonial à la cabane abandonnée. À partir d'un prisme particulier, les 20 ans de la piscine de Roubaix, la panthéonisation de Joséphine Baker qui fit ses premiers pas au théâtre des Champs-Élysées, la rénovation des franciscaines de Deauville devenue centre culturel, la friche de l'Escalette à Marseille, une ancienne usine de traitement de plomb devenue aujourd'hui un espace d'exposition. Les invités nous racontent les passés et les actualités, les architectures et les architectes des bâtiments et espaces choisis. Cela dure une demi-heure, c'est remarquablement raconté, dans un style tout à la fois alerte et rythmé, tel que, soudain, nos oreilles ont des yeux.
1: Merci Dominique Boré. Christine Dedelec, un petit mot de la fin, je crois que vous allez encore... Vous n'avez pas fini votre combat ?
2: Non, mais ce qui est passionnant, c'est de participer à faire bouger le monde, et dans le bon sens, on espère.
1: Philippe Subra, vous, quels sont vos projets d'études encore maintenant ?
3: Ah bah écoutez, moi je m'intéresse beaucoup aux nouvelles formes de que prend la radicalisation de la contestation, parce que je crois que la décennie des ZAD est à peu près terminée, que le gouvernement a trouvé la parade, l'État a trouvé la parade, et donc il y a de nouvelles formes de contestation radicale qui se développent. Alors et parmi ces contestations, il y a aussi des contestations contre les politiques environnementales.
1: Ah oui.
3: Contre les éoliennes par exemple, ou contre la réintroduction de l'ours pour la préservation de la biodiversité, ce qui me semble un champ tout à fait intéressant à analyser.
1: Un autre sujet encore à développer par la suite. En tout cas, merci à nos invités Christine Nedelec, Philippe Chibra, merci à Marion Emery qui nous a permis d'éclairer toutes ces informations. Merci à David Trottin et Dominique Boret que nous retrouverons le mois prochain. Et merci à Théo, je crois, à la technique et Guillaume Loiseau et Eric France pour cette parole accordée. Merci à toutes et à tous d'avoir écouté ce nouveau numéro de Prisme. Je vous donne rendez-vous donc en janvier 2022, c'est toujours drôle de le lire, pour une nouvelle émission qui sera intitulée « Urbanisme transitoire, faire la ville, l'espace d'un instant ». Hein, on va parler de ces outils de planification urbaine que sont devenus les friches culturelles, les tiers-lieux et toutes ces occupations temporaires. Et je vous promets aussi un beau débat sur ce sujet. Vous pouvez bien sûr podcaster l'émission et nous écrire à prisme.batiradio@gmail.com. À bientôt, bonne année.
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1: Bonjour à tous. Dans le cadre du budget, Sébastien Lecornu propose de relever temporairement de 31 865 à 50 000 euros le plafond exonéré pour les dons d'argent à un enfant, un petit enfant ou un arrière-petit enfant majeur. Autre mesure, un taux unique de 6% pourrait s'appliquer pour certaines donations familiales jusqu'à 100 000 euros. Selon le procureur de Rouen, à ce stade, aucun élément ne permet de considérer le déraillement du TER en Normandie vendredi soir comme un acte de malveillance ou un attentat. Un accident qui a fait une quarantaine de blessés. Le grand retour de Céline Dion sur scène a eu lieu hier soir, lui à Paris. La chanteuse québécoise a lancé sa nouvelle résidence avec un premier concert devant quelques 30 000 fans à la Plénitude Arena de Nanterre. 16 dates sont prévues jusqu'au 14 octobre après 6 années d'absence marquées par des problèmes de santé. Céline Dion qui retrouvera ensuite son public en mai avec 10 concerts supplémentaires déjà annoncés. En France, le thermomètre va continuer de grimper demain et mardi avec un pic de chaleur attendu en début de semaine. Donc, Météo France qui prévoit jusqu'à 30 degrés sur une partie du nord du pays et jusqu'à 35 dans le Languedoc. Cette hausse s'accompagnera d'un temps sec. Une baisse des températures est envisagée à partir de mercredi, mais reste à confirmer. Football et Ligue 1, hier, Monaco n'a pas su se défaire de Strasbourg, un but partout. Nul également pour Le Havre et Angers, ainsi que pour Paris FC et Lyon. Lorient et Toulouse, pour leur part, se sont neutralisés 2 buts partout, quand Nice s'est incliné à Auxerre 1-0. 3 rendez-vous ce dimanche en Ligue 1. Lille et Troyes ouvriront la journée à 15h. À 17h15, Lens se déplacera sur la pelouse du promu, Le Mans. Enfin, le PSG terminera le programme à 20h45 à Brest, avec l'objectif bien sûr de décrocher sa première victoire en championnat. Et puis enfin, du côté des parquets de basket, les Françaises ont écrit une nouvelle page de leur histoire à Berlin hier. Les Bleues ont battu les Allemandes 86 à 64 en demi-finale de la Coupe du Monde, se qualifiant ainsi pour leur toute première finale mondiale. Portée notamment par Gabby Williams, auteur de 22 points, l'équipe de France a contrôlé la rencontre et s'est imposée avec
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3: Bonjour à tous et bienvenue sur l'influenceur BTP. Dites-moi comment ça va en commentaire. Moi, je suis très heureux de vous retrouver pour ce nouveau numéro avec Julien Sons of Metallery. Comment ça va, Julien ?
4: Comment tu vas, toi ?
3: Ben, moi, bien.
4: Ben, je suis très content d'être ici, tu vois.
3: Ah, ben, ça me fait grand plaisir. Ça faisait un moment qu'on échangeait et ça y est.
4: Enfin, le meilleur pour la fin, tu vois, j'ai envie de te dire.
3: Voilà. Ah oui, ça a été une grosse journée. Je vous invite à regarder les épisodes. Alors, on ne sait pas encore s'ils passeront avant ou après, mais il y avait David Joannès, DJ Plomberie, il y avait Cédric de Make in France. Il y a un numéro tous ensemble. Voilà, allez voir les épisodes en commentaire et abonnez-vous pour n'en rater aucun, parce que l'influenceur BTP, c'est l'émission qui a pour objectif de te donner les conseils pratico-pratiques pour réussir à mettre en avant ton entreprise sur les réseaux sociaux, à te partager les parcours et les conseils des meilleurs, de ceux qui ont réussi à craquer les algorithmes de Google, de YouTube, de Facebook, pour mettre en avant leur société du BTP. Et moi, ça compte beaucoup parce que ça permet de valoriser le secteur du BTP. C'est aussi ce que je fais avec ma société Eldo, dont je suis le cofondateur, qui est un éditeur de logiciels pour permettre aux artisans et aux marques de digitaliser leur satisfaction client et leur gestion commerciale. Et aujourd'hui, donc, on va parler d'un sujet qui passionne tout le monde.
4: Eh ben, il vient de faire son petit placement.
3: Voilà. Tout à fait, parce que je fais cette émission aussi bénévolement.
4: Donc, mais tu as bien raison. Donc,
3: je ne me cache pas de placer
4: un petit peu de beurre dans les épinards, ça fait jamais de mal.
3: Alors je ne sais pas si ça met du beurre, mais en tout cas, ça compte beaucoup pour moi cette émission. Je suis très heureux de la faire, je suis très heureux de t'accueillir, parce que ma famille, il y a eu plusieurs métalliers dans ma famille. Mon grand-père était un grand passionné, était un métallier, était le chef d'une forge, d'une des filiales de Saint-Gobain, qui fabrique du verre, où j'ai démarré ma carrière aussi. Mon oncle aussi était métallier, et donc je suis très honoré aujourd'hui de t'avoir sur le plateau, Julien.
4: Écoute, je te remercie. Moi aussi, je suis très honoré d'être là et je tenais à te féliciter pour ce que tu fais. Voilà, Bâti Radio, l'émission, l'influenceur BTP, je trouve ça super sympa. Ça fait une belle mise en lumière et ça aide à démocratiser. Ça vient en appui avec ce qu'on fait, je pense, tous sur les réseaux. Donc merci pour ça, toi aussi.
3: Ah ben écoute, c'est fait avec la passion. Donc, Julien.
4: Je t'écoute.
3: Julien de la Villardière.
4: Julien. Oui, oui, bah, faut regarder les stories de Bâti Radio pour, voilà, pour comprendre.
3: Allez voir les stories de Bâti Radio, allez voir les réseaux de Julien Sons of Metallerie. Moi, j'aime beaucoup, tu présentes ton métier avec passion, mais aussi avec, tu sais aussi faire preuve d'humour, plutôt sur Instagram.
4: Ouais, sur YouTube aussi.
3: Sur YouTube
4: moi,
3: aussi.
4: Ouais, ouais. Alors moi, je voulais vraiment. Je suis arrivé sur le tard, donc j'avais plein d'exemples, notamment de mes deux compères qui étaient là avec moi aujourd'hui. Et moi, je suis vraiment parti sur un optique de me dire bon, voilà, mon travail, dans tous les cas, dans les vidéos, il faut qu'à la fin que mon travail soit de qualité et que personne puisse en rien dire.
3: Ouais, la base.
4: Voilà. Mais je vais emmener moi de l'humour parce que en vrai, enfin voilà, je suis pas issu d'une grande famille. Je suis quelqu'un de simple, hein, comme je dis toujours. L'autre jour, il y en a un qui m'a dit t'es un beauf. Je lui dis oui. bien sûr, bah oui, mais c'est pas une insulte pour moi, bien sûr, complètement. Donc c'est pour ça que je garde mon humour. Je voulais surtout pas moi faire un truc où je me retenais sur YouTube. Donc oui, c'est vrai que j'amène beaucoup d'humour, je déconne beaucoup avec mes salariés. On n'hésite pas à faire des blagues, j'hésite pas moi à faire des intégrations un peu youtubesques, des mèmes d'autres youtubeurs ou des conneries comme
3: ouais,
4: ça.
3: Ouais, ouais.
4: Mais à la fin, je voulais toujours par contre que le boulot à la fin soit ah ok,
3: nickel.
4: Ils ont rigolé, ils ont fait les cons, mais pff, c'est joli, voilà. Puis ça rend un petit peu aussi sexy le bâtiment pour que les jeunes, ça leur donne envie de venir parce qu'on en manque.
3: Et oui. Et la convivialité qu'il y a aussi dans ce secteur est un des éléments qui le rend attrayant. C'est aussi c'est un secteur où on peut se marrer la journée sur les chantiers tout en faisant un travail qui impacte, qui met du bonheur dans les chaumières, hein, qui a une vraie technicité.
4: Ouais, et puis c'est bien de le mettre en avant parce que ça a vraiment été considéré comme une voie de garage pendant des années et même encore un petit peu aujourd'hui. Moi, je suis un pur produit issu de comment dire, enfin pour te faire simple, moi quand j'ai dit au conseiller d'orientation en troisième que je voulais faire métallier, il a convoqué mes parents, ils ont dit bon, là ça va pas du tout, il va louper sa vie quoi, vraiment.
3: Ouais,
4: hein, vraiment. Et ça je m'en rappellerai comme si c'était hier. Et j'ai eu une anecdote assez rigolote sur mon père qui lui avait dit, mais je lui dis monsieur, quand vous rentrez, enfin c'est un peu cru, attention, préparez-vous. Non mais il a dit quand vous rentrez dans votre maison, vous appuyez sur un... Ça fait de la lumière, là. Il fait, oui, bah, un interrupteur. Et voilà. Quand vous avez chaud, vous avez froid, enfin, vous pouvez ouvrir et fermer vos... Ah, mon père, il était là. Ça, je m'en rappellerai toute ma vie.
3: Genre,
4: j'avais 14 ans, mais j'étais pas bien. Parce que moi, je dis, le reste de l'année, je vais me faire défoncer. Il me dit, bah, des fenêtres, bah oui, voilà. Puis en plus, il y a le truc, là, où vous tournez les boutons quand il fait froid. Un chauffage. Bah, il fait, oui, ouais. Mais voilà ça, ouais. Mais il me dit, c'est pas... Il n'y a pas que des bacs plus 12 comme toi qu'on fait ça, mon petit gars. Et c'est resté comme ça.
3: Bim.
4: Et donc moi, bah, après, gros, voilà, je me suis dit, puis moi, je suis parti là-dedans, et puis.
3: Ça t'est venu de d'où? Dans ta famille, t'avais des exemples?
4: Que
3: des
4: tout le monde bosse dans le bâtiment. Ma sœur, elle est secrétaire dans une société de menuiserie aluminium en Corrèze. Mon frère, bah, avec qui je travaille aujourd'hui, Bibi, qu'on voit souvent dans mes épisodes, était à son compte, lui avant, petit artisan, installateur, poseur de fenêtres. Mon père était artisan peintre. Enfin, voilà, il y avait, alors pas famille, il y avait mon frère qui était à son compte, hein, pas une famille d'entrepreneurs,
3: ouais.
4: mais quand même très très focus bâtiment. Donc puis moi je me suis, puis franchement vu les résultats que j'avais en troisième, moi je me suis dit bon, je veux pas faire une licence de droit, je veux pas faire les arts et les lettres, je pense que c'est foutu. Et puis en fait je me suis éclaté dès que je suis arrivé en CAP. Faut savoir que le CAP c'est le même programme d'exemple de mathématiques que la troisième.
3: Mm-hmm.
4: En troisième j'avais 3 de moyenne en maths,
3: ouais.
4: Au collège. Un an après, CAP 18.
3: Ouais.
4: Parce que ils nous mettaient, voilà, c'est pourquoi un triangle, parce que tu peux tracer dans une tôle, parce que, tu vois. Et c'est pour ça que l'apprentissage, moi, c'est toujours une voie. Voilà, moi, j'en suis un pur produit. J'ai mon CAP, mon BP, brevet de maîtrise, meilleur apprenti de France en 2002. Ouais.
3: Bravo, bravo.
4: Médaille d'or devant les compagnons du devoir. Je pense que c'est pas arrivé souvent. Enfin, ça fait longtemps que c'est pas arrivé qu'un gars de CFA bâtiment. Je n'étais pas du compagnon, moi.
3: Ouais.
4: Donc, mais ça aussi, bravo. Tu vois, ça aussi, ça fait partie aussi des petites vengeances que j'avais sur.
3: Moi, je les adore les compagnons.
4: non, j'ai beaucoup de respect pour eux, mais en fait, il faut quand même te dire, et c'est vrai, et j'ai des jeunes que j'ai rencontrés qui l'ont vécu. Moi, à l'époque, c'était 2002-2003, donc, remise des prix, c'était à Nantes, c'était Raffarin qui était premier ministre à l'époque.
3: Mmh. Mmh.
4: Et il y a la remise des prix, donc il y a tous les métiers qui passent, le maçon, le carreleur, etc. Et là, on arrive au métallier, donc là, voilà, donc que les médailles d'or, ils annoncent au national, ils annoncent que les médailles d'or, à mon époque. Et voilà, donc médaille d'or, serrerie métallerie, il fallait avoir plus de 18. Avec 18, 33, je te dis une connerie, voilà, blablabla. machin Dupont, compagnon du devoir, des trucs, tout le monde, la salle, standing ovation, médaille d'or, deuxième, 18-47, machin, nana, des compagnons du devoir, des trucs, et puis là arrive moi, et le premier, médaille d'or, avec 18-80, je sais pas quoi, je suis abonné, CFA, bâtiment, Le Mans. Je te jure. Et ça, je me suis dit, faire ça à un gamin de 16 ans, c'est dégueulasse. Ouais, moi, franchement, je me suis dit, faire ça à un gamin de 16 ans, c'est dégueulasse. Donc, ça aussi, c'est un truc qui m'a. Ça m'a donné la hargne un petit peu. Voilà. Puis après, tout à la méritocratie. Je suis un petit gars d'atelier, poseur, chef d'atelier, dessinateur, conducteur de travaux, chargé d'affaires, commercial, directeur commercial. Et jusqu'à la fin.
3: Par tous les postes.
4: Ouais, jusqu'à la fin, mon dernière expérience, j'étais directeur général d'une boîte d'une trentaine de personnes sur Poitiers. Et puis,
3: tu
4: après.
3: Dans tes vidéos. Ouais.
4: J'en ai parlé. pour les mêmes raisons, tu le sais bien. Ouais. Et puis voilà, puis un jour, je me suis dit, là, c'est le moment, je vais me mettre à mon compte. Et là, je suis reparti tout seul à fabriquer, faire de la métallerie dans mon petit atelier, voilà. Et grâce au réseau et au développement des réseaux sociaux et le marketing d'influence, et aujourd'hui, 2 ans et demi après, on est 20 personnes. Et puis, y a ma marque que tu connais, ma belle verrière, où on est maintenant le numéro 1 français de la verrière acier configurable en ligne. Donc ça,
3: c'est beau.
4: C'est une belle réussite. Et puis YouTube, Instagram, tout ça à côté. Donc, je vis ma meilleure vie, moi, en ce moment.
3: Écoute, bravo, bravo pour ça, et je te souhaite de la vivre encore longtemps.
4: Je me le souhaite aussi. Et c'est pour ça que maintenant je donne beaucoup de temps aussi pour les jeunes. Tu me vois souvent, je vais corriger les CAP, je suis en correction de concours de meilleur apprenti de France, je suis en surveillance des CAP, des BP, etc. Parce que je trouve ça important de redonner un peu ce qu'on m'a donné.
3: Je suis 100% dans la même philosophie. Bravo pour ça. Et alors du coup, qu'est-ce qui s'est passé sur les réseaux? Donc ta société, tu l'as montée il y a quoi? Il y a 2 ans?
4: Ouais, alors moi j'ai monté ma société, donc Technium, qui est dans la Sarthe, il y a 2 ans et demi, voilà, qui est à la base une société un peu de métallerie, un peu de fermeture habitat, on est artisan RGE, Calibat, voilà, on pose on achat-revente, des menuiseries, des portes d'entrée, des pergolas, des vérandas, des portails, portes de garage, etc. On a développé un petit peu la métallerie, puis là, arrive le premier confinement, on ferme ma boîte.
3: Quand tu dis on ferme ta boîte,
4: Premier confinement, le bâtiment. Là, je me suis dit, j'ai eu un putain de pif de me mettre à mon compte maintenant.
3: Ouais.
4: Je suis un putain de génie. Je suis un génie. Alors là, vraiment, j'avais un poste, mon directeur général, j'étais bien, j'étais en costard la journée, je suis reparti dans mon petit atelier, 2 mois après, poum, une choupe.
3: Vous n'allez plus chez
4: le. Là, je rentrais le soir, j'avais ma femme, elle me dit ça va, ça va, c'est pas ouf, mais ça va quoi. Et donc, je profitais d'en fait, c'est vraiment une vraie histoire. Et quand j'étais dans mon atelier, c'est vraiment une vraie histoire. Hein, quand je dis que l'idée de ma belle verrière, quand on me demande, moi je vais être cru, mais comment ça t'est venu l'idée de ma verrière? J'ai dit comme une envie de chier, c'est vrai. J'étais dans mon atelier en train de fabriquer une verrière, et là je fais une petite pause, je vais aux chiottes, tu vois, voilà. Puis je prends mon téléphone, je dis putain, la verrière, t'as quand même. Bon, on passe ça sur internet, puis là je vais se trouver sur internet.
3: Cher.
4: Et là je trouve une boîte de métallerie sur Rennes, bon, je vais pas nommer parce que c'est mes concurrents, mais je les salue parce que je connais bien le patron quand même, donc je les salue. Et en fait, ils avaient fait ça, ils avaient une boîte de métallerie à côté, créé un site d'e-commerce pour configurer des verrières acier, donc pas de l'alu, la vraie verrière acier de métallier qui vendait comme ça en ligne. J'ai dit putain, mais c'est génial.
3: Ouais.
4: Et là, j'avais mon associé, j'ai dit putain, faut qu'on fasse un truc. Si on se reprend des confinements dans la tronche, faut qu'on puisse faire du business dans
3: bien
4: le
3: sûr,
4: bâtiment
3: bien sûr.
4: Sans être obligé d'avoir vraiment en back-off, vraiment qu'avec une gestion de site. Et puis c'est parti comme ça. Puis après, marketing d'influence avec.
3: Alors, c'est justement le sujet du jour, c'est comment développer.
4: C'est pour ça que je te l'ai bien amené là.
3: Ouais, parfait, sans transition. comment développer son image de marque, sa notoriété sur les réseaux sociaux avec des partenariats, que ce soit avec d'autres influenceurs ou avec d'autres marques. Toi, comment tu t'y es pris? C'est vraiment, tu dis aujourd'hui, ce qui t'a permis vraiment de décoller, parce que là encore, la semaine dernière, c'était M6, il y a eu TF1, où tu vas y passer.
4: M6, où je suis passé dans le 12-45, j'ai été pour le projet, en fait, il y a un projet qui est suivi, que je vous invite à aller voir, qui s'appelle le Collège Foufoufou, c'est en Bretagne.
3: Moi, je me rappelle du dessin animé au Club Dorothée.
4: C'est pour ça qu'ils l'ont appelé comme ça, parce que c'est des gens qui sont très pop culture, Rod et Aurélie, ils ont racheté un collège complètement défoncé, et ils sont en train d'en refaire un lieu culturel, enfin, c'est vraiment impressionnant.
3: Ça va être
4: et énorme. Ils sont suivis par TF1, par Grand Reportage.
3: Okay.
4: Et dans le coup, TF1 voulait absolument filmer la partie pose de menuiserie, parce que je leur ai posé, moi j'en ai fait un épisode, une menuiserie, un coulissant de 9 mètres de large,
3: okay.
4: Voilà, avec des reprises d'isolation de 40 cm, parce que lui, Grotte, quand il isole, il met 40 cm quoi, de trucs en jean recyclé. Alors je sais plus quelle marque fait ça, c'est pas Isover, enfin bref. Et donc il fait vraiment le truc, c'est un thermos quoi. Et donc j'ai des méga menuiseries à lui poser, je lui ai fait tout le chantier, et donc TF1 m'ont suivi pendant 3 jours sur la pose du chantier. Donc je sais pas ce quand peut-être ça va sortir, mais ouais, ça va sortir, ça va être, je pense que ça va être sympa. Mais c'est quand même un reportage sur le collège Foufoufou, c'est pas sûr moi.
3: Ouais, mais bon, t'as quand même placé que t'y
4: étais. Je me suis placé quand même. On voit, quand il y avait la caméra, je fais, ah, salut, ça va, tu vas bien, toi?
3: Salut, les petites images. Ok, alors du coup, comment t'as mis en place cette stratégie? Donc tu t'es dit, bon, les réseaux, ça a l'air cool, t'as fait une rencontre, deuxième rencontre, ça s'est fait tout seul?
4: Je suis même pas aussi prétentieux que ça, ça s'est mis en place, un peu comme l'idée de ma belle verrière. Alors tout se passe pas dans les toilettes, hein, mais vraiment, c'est voilà, j'ai Instagram, un jour, j'ai Olympe, donc qui est finaliste de The Voice 2 en 2013, hein, qui a refait encore The Voice All Star cette année, et bon, il m'écrit, puis moi je suis musicien à côté, donc en plus, oui. Voilà. Donc,
3: mais il t'écrit sur Insta. Parce que t'étais déjà visible sur Insta, tu
4: vois. Non, j'avais posté les photos des 4-5 verrières que j'avais fabriquées tout seul dans mon atelier au début, dans le début de ma boîte, sur mon Instagram de Technium.
3: T'avais combien de personnes sur Instagram?
4: J'avais 800 personnes sur Technium.
3: Waouh.
4: Et il vient me parler.
3: Et t'as trouvé comme ça?
4: Par hasard. Même lui, il me l'a dit, c'est par hasard.
3: Il est de par chez toi, lui?
4: Il est de Lille. Donc pas du tout. Mais ouais, okay. Voilà, c'est
3: la magie des réseaux.
4: Voilà. Il me dit, ouais, salut, malin, j'ai vu tes verrières. Nous, on cherche à faire, on trouve pas. Est-ce que ça t'intéresserait un partenariat? Partenariat, il me parle de quoi, lui? Qui me raconte, celui-là? Puis en fait, on échange. Puis vu que j'avais quand même germé l'idée de ma belle verrière, je lui dis, bah écoute, on va te fabriquer la verrière. Je te le fais. Je savais même pas comment ça se passait. Je te l'offre. Ça se trouve, je fais une grosse connerie.
3: C'est cadeau.
4: Je te l'offre. Et je viens la poser au mois de septembre. Et le jour où on la pose, on fait un live chez toi et tout ça. Et c'est la sortie du site Ma Belle Verrière.
3: En live.
4: Premier, un peu, partenariat. Olympe de The Voice, machin, Ma Belle Verrière. Et en fait, suite à ça, derrière, après.
3: Et lui, il avait une belle visibilité, lui?
4: Ouais, il en a plus maintenant, mais il avait une 30 000 abonnés sur Insta. Et puis. Okay. C'était musique et déco quand même. C'est quelqu'un qui a fait des études d'architecture.
3: Ah ok.
4: Donc le compte était quand même assez déco. C'était pas juste un.
3: Et Cali donc.
4: Voilà. Et Cali et puis très très bel appartement en plus. Donc voilà. Donc et puis c'est parti comme ça. Puis derrière j'ai eu les contacts avec Rachel Emilien et puis Cyril de French Rénovation. Et puis après Cyril m'a invité à son événement en terrasse où j'ai rencontré justement Cédric de Making France.
3: C'est qui celui-là?
4: Je sais pas du tout. Cette personne, il est insupportable. Mais en plus quand on lui a demandé qui étaient ses influenceurs préférés, il m'a même pas cité.
3: Alors,
4: moi déjà j'en parle de lui, je pense que c'est déjà beaucoup de trop.
3: Aïe. Je sais pas si on peut le voir là, mais en plus il est dans les coulisses.
4: Oui, il est juste en face. En fait, vous voyez pas, mais il est juste là. C'est mon manager.
3: Il nous tient compagnie.
4: C'est mon manager.
3: Voilà.
4: Donc ouais, en fait, puis après, tu sais comment c'est, tu mets les pieds, puis après c'est fait boule de neige, puis la boule de neige, plus ça va, plus elle grossit.
3: Ouais.
4: Et à la fin, même en ce moment, maintenant, j'en suis arrivé à un point où je suis...
3: Stop.
4: Non, je mets des stops à des... je peux pas dire les noms, mais j'ai mis certains stops à des très gros, hein, parce que voilà, maintenant, c'est... Au début, la première année, c'est on va faire exploser, on va faire connaître la boîte. Donc voilà, marketing d'influence. On a fait beaucoup de dotations de produits pour une petite société comme nous.
3: Okay.
4: Mais c'est ce qui nous a aussi permis de.
3: Donc toi, tu as quand même mis un peu de ta poche pour au départ pour amorcer la pompe.
4: Beaucoup de ma poche, ouais.
3: Ouais.
4: Oui.
3: Ok. Et donc tu conseillerais donc un artisan lambda qui est tout seul ou qui a une petite entreprise de s'associer avec des gens qui ont une notoriété sur Insta ou sur d'autres trucs,
4: alors,
3: quitte à mettre un peu la main à la pâte.
4: Il y a deux modes en fait. Tu peux faire des gros partenariats quand t'as une société où tu produis. Soit tu produis des produits, soit tu produis du service, genre comme la tienne. Toi, t'as une production de service, mais tout c'est un truc que tu crées. C'est toi qui voilà. Moi, je crée des verrières, voilà, sur une marque nationale. Quand t'es sur le national, quand t'es dans un département et que t'es juste artisan peintre ou carreleur, tu peux pas. Enfin, y a pas d'intérêt de faire des trucs de maths. Par contre, ce que tu peux faire, il y en a qui le font très bien. Je pense à exemple, je te donne un exemple parce que ça me passe comme ça par la tête. Exemple, Hichem de Renovka sur Instagram. Lui, il fait des rénovations intérieures, donc mais il fait ça sur son secteur et il va choper des influenceuses de son secteur. Alors, pas forcément des influenceuses bâtiments, mais dans le coup, il est passé sur des gros comptes à 500, 600, 700 000 vues, et lui, ça lui a permis de monter, et dans son secteur, en fait, maintenant, dès qu'il y a des gens un petit peu machin qui ont une belle réno à faire, et vu qu'il y travaille bien, il a ses affaires, donc ça c'est un exemple.
3: On a beaucoup de gens qui nous regardent, et l'émission L'Influenceur BTP, c'est ça, c'est donner aux 500 000 entreprises du bâtiment qu'il y a en France, les conseils pour réussir. Donc un conseil pour réussir, ça peut être l'influenceur local qui a une belle visibilité, et c'est peut-être pas forcément un influenceur artisan BTP, mais plutôt quelqu'un d'éco.
4: En fait, ce qu'il faut se dire, c'est qu'on peut pas dire aux gens, faites une chaîne YouTube, faites un compte TikTok, faites machin, c'est pas possible. Enfin, sinon, à la fin, on va se retrouver même à 150 millions sur YouTube et puis tout va se noyer. Donc, non, mais c'est même pas ça, c'est que un petit artisan tout seul, c'est compliqué. Moi, j'ai beaucoup de respect, je leur dis toujours, je leur ai déjà dit, moi, des gars comme, voilà, comme Cédric ou même Eric Le Carleur, tout seul, ou David des J Plomberie, faire leur chantier, éclairer des vidéos, etc. Je sais pas comment ils font. Moi, j'ai pu me le permettre. Je me suis lancé, moi, sur YouTube. J'avais déjà une dizaine de salariés. Donc, mon associé, il a pris son bâton de pèlerin et il s'est épaissi la cuirasse et il a géré la boîte. Et moi, ça me permettait de faire les tournages, faire mes montages, faire mon... Donc voilà. Donc, j'ai beaucoup de respect pour ce qu'ils font. Donc, tout le monde ne peut pas le faire. On n'est pas tous taillés dans le même bois. Mais oui, déjà, à la base, avoir un Facebook, un Instagram, mettre en avant ses compétences déjà. Parce que le savoir-faire, c'est bien. Le faire savoir, c'est beaucoup mieux.
3: Et on est d'accord.
4: Parce que c'est peut-être le meilleur du monde enfermé dans son village si on communique pas, si on fait rien. Bon, il y a le bouche à bouche, mais c'est long, le bouche à bouche.
3: Avec qui tu veux faire du bouche à oreille.
4: Pourquoi je dis bouche à bouche? C'est parce que j'ai Cédric en face de moi. Il me perturbe. Il a une jambe très très longue. Il me touche depuis tout à l'heure. Donc, je vous laisse regarder la plate. On peut avoir un plan sur la table? À quel point, Léon? Donc, au minimum, au moins, c'est d'être sur les réseaux. Aujourd'hui, on ne peut pas ne pas y être, au minimum un Facebook, un Instagram. Après, l'artisan qui a pas le temps, il peut faire gérer ses comptes par des sociétés tierces qui ont les compétences. Ils peuvent, pour récupérer leurs avis, demander à Eldo, par exemple. Je dois le dire combien, c'est déjà six fois.
3: Non, mais
4: tu vois, on peut pas tous aller à l'extrême. Mais aujourd'hui, c'est fini. C'est une vision complètement obsolète de se dire, moi, je vais me mettre dans mon coin. Et juste par le bouche à oreille, je vais développer et je vais exploser. Aujourd'hui, on est à l'ère du numérique. Les gens, ils commandent sur Amazon, sur machin, sur ce que tu veux.
3: Assis
4: dans leur canapé. Et aujourd'hui, les gens, qu'est-ce qu'ils ont tout le temps dans leurs mains? Et c'est là que je me suis dit, ma belle verrière, j'ai dit, faut que je fasse un truc, les gens, ils peuvent configurer leur truc sur leur téléphone, ils me les commandent, paiement en 4 fois sans frais, on fabrique, on leur envoie, ils posent eux-mêmes, quoi.
3: Ils posent eux-mêmes.
4: Ouais, il y a beaucoup, alors, pas tout.
3: Moi qui ai deux mains gauches, là, je vais emménager à Toulouse, par exemple, je vais installer une verrière chez moi, je la commande sur ma belle verrière. Qui c'est qui va venir installer?
4: Soit tu connais du monde et ils vont te l'installer, de sympa, soit nous, on peut te mettre en, on est en train de développer, on est en train de développer un réseau justement avec certaines mêmes personnes des réseaux sociaux. Surtout en fait les profils que je cherche, je passe une petite annonce, c'est surtout les installateurs de cuisine. Parce qu'en fait, eux, ils ont quand même une certaine qualité de travail, ils arrivent toujours à la fin. Ils ont l'habitude des galères, parce que je connais pas un installateur de cuisine qui arrive et qui a aucun souci. Je pense qu'il est toujours en train de rattraper un angle, un machin, une prise qui est pas au bon endroit, le trou de la haute qui est décalé, etc., etc. Donc c'est vraiment le type de profil qu'on recherche et on aimerait bien, développer un truc comme ça, en fait, sur chaque ville, à Bordeaux, à Toulouse, à Marseille, à Lyon, avoir au moins un gars cohérent pour que quand on vende la Presta, on puisse proposer aussi la pose à nos clients. Aujourd'hui, on le fait, en gros, sur la grande partie nord de Lille, Paris, Bretagne, aujourd'hui, on le fait. Mais c'est vrai que quand c'est plus au sud, j'ai pas encore les gens de confiance où je peux dire aux gens, vous appelez lui, il y a pas de problème.
3: Ça sera la
4: je préfère dire aux gens non. Là, je pourrais vous accompagner à la pose si vous avez un artisan menuisier, un sous-traitant, il m'appelle, on fait un visio, je lui explique comment faire et tout ça, il y a pas de problème, on fait un accompagnement. Mais aujourd'hui, j'ai pas encore le truc complet pour la région sud.
3: Je connais quelques réseaux.
4: L'appel est lancé.
3: On en reparlera.
4: Du
3: coup, dans les conseils, autres conseils que tu peux donner pour augmenter sa visibilité sur les réseaux, qu'on ait une entreprise artisanale, toi, tu arrives à le faire en ayant 20 salariés. Quel autre conseil tu peux donner pour mettre en place des collaborations ou développer sa visibilité?
4: Après, moi, les collaborations sont, comme je te dis, il y a soit la partie un peu plus locale. Là, voilà, et là où c'est vraiment très, très, très, très intéressant, la collaboration et le marketing de réseau, c'est quand on propose soit un produit, soit un service qui nous appartient. Voilà, c'est pour ça que je donnais l'exemple de toi ou moi, où on crée quelque chose, on a une marque,
3: on a quelque chose,
4: et ça peut être national. Et là, c'est hyper intéressant. Je le dis franchement, pour aller plus vite, c'est indispensable. Quand je vois que certains artisans, ils payent des encarts dans le petit magazine du coin sur une feuille A4, ça leur coûte 2400 balles pour paraître 4 fois. Il y a 8 personnes qui le lisent, 2 qui s'en rappellent, 1 qui s'en sert pour jeter sur la tête du chien parce qu'il vient de bouffer l'oreiller du canapé. Non mais voilà, donc je, Il vaut mieux des fois être ciblé sur des gens qui ont une influence, voilà, okay. comme exemple, je sais pas, voilà, comme Cédric te disait tout à l'heure, voilà, exemple, les marques qui travaillent avec lui, voilà, ils savent que oui, alors ok, il a peut-être pas 500 millions d'abonnés, mais ils savent que les gens qui le suivent, c'est les gens qui sont intéressés, qui sont des potentiels clients au niveau, enfin, ouais. Voilà, au niveau de la cible, c'est beaucoup plus qualitatif que de lancer, c'est comme si tu mets un 3x4 sur le bord de la route, bon.
3: Ouais.
4: Comment tu sais qu'est-ce qui ça va marcher ou ça va marcher ou ça va pas marcher, on sait pas. Okay. C'est vrai que l'avantage des réseaux sociaux est de bosser avec des influenceurs dédiés. Voilà, moi je te donne, j'ai pas de problème à en parler, je te donne l'exemple de Rachel Emilien. Nous, Rachel, elle est gérie de la marque Mabel Verrière. Rachel styliste.
3: Carrément.
4: Ah oui, bah tu vois sur le site, hein, on lui a sorti une collection de verrières à son effigie, wow. Qui est configurable. Et ben bah, Rachel, malgré tout, vu qu'elle est très suivie pour la déco et que voilà, c'est quand même une référence là-dessus, bah, on vend beaucoup de verrières. Voilà, je pense beaucoup plus que si j'avais payé même un encart sur Télé Loisirs
3: ou faire du SEA, du Google Ads.
4: Exactement. Mais on fait du Google Ads quand même.
3: Aussi.
4: Voilà. Oui, il faut. Ouais, Google Ads. Oui. Si vous avez une marque, un service
3: et du YouTube aussi, du retargeting sur YouTube.
4: Ouais. Oui. Mais après, voilà, faut vraiment
3: se poser la question. Ouais. De sa cible.
4: Alors après, celui qui est prêt, qui est chaud, qui est vénère, qui a la dalle comme moi et qui a faim, bah oui, tu peux te faire une chaîne YouTube si t'as un peu de gouaille et que t'es serein devant la caméra et que tu sais expliquer tes trucs. Bah oui, fais-toi une chaîne YouTube, fais-toi un Instagram, va sur TikTok. Enfin, ouvre-toi tous les champs des possibles. Quoi, vraiment.
3: Et pas à pas, quel conseil tu pourrais donner pour démarrer du coup sur les réseaux?
4: Alors moi, pour un artisan aujourd'hui, je pense que le starter pack, c'est Facebook et Instagram.
3: Okay.
4: C'est bien déjà.
3: Ouais.
4: Tu vois. Après, si tu veux sans rentrer devenir un YouTuber, mais si tu veux aussi faire la promotion de ta marque sur YouTube avec du format vidéo, tu peux faire appel aussi à des sociétés qui font de la création de vidéos et de faire une belle vidéo de présentation de ton entreprise, etc. Enfin voilà, il y a plein de
3: dédicace au 7e artisan qui a fait un épisode avec nous qui est magnifique.
4: Par exemple,
3: un ancien artisan qui s'est reconverti dans faire des films justement pour les artisans, les mettre en valeur.
4: Ben oui, non, mais voilà, ça c'est un exemple. Après, on peut pas tous on n'est pas tous taillés dans le même bois, on peut pas tous être YouTuber. On peut pas tous être Instagrammeur ou TikToker, et même dans ceux qui sont sur les réseaux, on voit il y en a qui marchent beaucoup mieux sur TikTok, il y en a qui marchent beaucoup mieux sur YouTube, il y en a qui marchent beaucoup mieux sur Instagram. Voilà, c'est pas les mêmes types de communautés, c'est même les marques le savent. Donc non, c'est il y a pas vraiment de conseils. Hein. Comme disait David, déjà c'est d'avoir ou Cédric, c'est d'avoir la niaque et puis déjà avoir envie d'y arriver. Et puis surtout pas être statique. Être statique, c'est le pire défaut qu'un dirigeant peut avoir d'une entreprise, qu'il soit tout seul ou qu'il soit 15 ou 20 ou 50 ou 100. Il faut sans cesse se renouveler et jamais s'asseoir sur ses acquis.
3: Il n'y a que les poissons morts qui suivent le courant.
4: Exactement. Oh, c'est beau ça.
3: Ah.
4: Là, tiens, c'est la toujours noté. Il n'y a que les poissons morts qui suivent le courant.
3: Voilà. Qui est-ce qui t'inspire sur les réseaux?
4: Je ne vais pas dire Making France parce qu'il ne m'a pas cité tout à l'heure.
3: Donc, que ça soit dans le domaine du BTP ou pas du BTP, apparemment t'aimes bien la musique aussi, mais je sais pas.
4: Ouais, si ouais, non, alors moi ce qui m'inspire, j'ai plein de... Ouais, ça alors sans faire de, il y a plein de gens moi qui m'aspirent sur les réseaux, mais de tout. Hein. Après que ça soit même sur des positionnements, de réflexion de vie, etc. Alors je vais pas citer les noms parce qu'il y en a qui sont, on va dire un peu placés dans des cases politiques et tout ça. Puis si je dis ça, on va dire ah gna gna.
3: Ouais.
4: Non, mais je donne un exemple. Par exemple Idriss Aberkane, exemple, c'est quelqu'un que j'adore sur ses raisonnements. Il a des trucs voilà. Comment il s'appelle ça y est, Fabien Olicard. J'adore Fabien Olicard, qui est un mentaliste, mais il a des super bonnes analyses, même sur la vie en général, la posture, comment. Enfin, ouais, c'est des gens qui m'inspirent beaucoup. Cédric, Making France, j'aime beaucoup. Ça, moi, c'est une chaîne que je regarde parce que moi,
3: il l'a placé. Hein.
4: Parce que moi, je regarde sa chaîne et voilà, même si des fois, il est très très long et que je m'endors, mais je l'aime beaucoup. J'entends sa petite voix suave et ça me permet de m'endormir. Et je suis détendu le matin quand je me réveille. Je regarde mon téléphone, je suis en arrêt sur image, il est en train de faire de l'enduit, c'est génial. Ouais. non, j'ai l'inspiration, ouais. Enfin voilà, moi, sur des chaînes YouTube, exemple des mecs comme Nota Bene, Astronogeek, tout ça, j'aime bien, moi, enfin. C'est peut-être un problème, ma femme me le reproche des fois, mais j'aime bien avoir le cerveau alimenté, moi, tout le temps que ça.
3: Ah, mais
4: il faut que je m'alimente. Alors aussi bien physiquement, ça se voit, il faut que je m'alimente, mais aussi psychologiquement, spirituellement, j'aime bien.
3: Ah, c'est cool.
4: J'aime bien. C'est toujours un peu.
3: Ok. Les collaborations que tu pourrais citer, les marques que t'aimes bien, avec qui tu bosses?
4: Bon, les Goat, c'est Foussier. Voilà, hein, Foussier, quincaillier multispécialiste français, ils sont 1600 salariés en France, ils ont un peu 80 magasins. Donc voilà, c'est très axé pro. Hein. C'est vrai que moi, sur ma chaîne et sur mon Insta, je me suis, pour l'instant, interdit de faire des choses avec des trucs potentiels. Ouais, non, j'ai pas de problème. Moi, ma maison, perso, j'ai tout est fait en GSB. Enfin, je veux dire, j'ai tout, la moitié de ma maison, c'est du bricodépôt. Tu vois, j'ai pas de problème par ça. Mais sur ma chaîne, tu vois, je pense que toi aussi, t'as peut-être un peu le même truc, mais vu que je suis quand même le patron de ma belle verrière, qu'on est artisan, j'étais meilleur apprenti de France, bleu, blanc, rouge, cocorico, marque de qualité. Si à côté, sur les réseaux, je dis, vas-y, achète le nouveau parquet à 1,65€.
3: C'est complètement contradictoire.
4: Je peux pas, tu vois, alors qu'il y a des trucs qui sont très bien, hein, tu vois, mais voilà, j'essaye là-dessus. Donc voilà, c'est pour ça que je pouvais pas travailler avec, exemple, pour tout ce qui est quincaillerie, outillage, je pouvais pas travailler avec ceux qui font ça uniquement, exemple, sur Internet, hein. Ouais. Sans avoir de problème avec personne, hein. Des Sobricot et Max Souti, même ODP qui fait partie de Foussier, je travaille pas. Il me faut, moi, quand je bosse, je parle à des artisans. Je veux qu'ils puissent aller amener leur visseuse ou une merde à un comptoir, là, dire tiens, tu m'en refiles une autre en attendant, on te l'emmène au SAV et pas envoyez-moi le machin, mettez-la dans un colis, aller à la poste. Enfin, l'artisan, il a autre chose à secouer. Puis quand il a besoin de négocier des prix, tout ça, quelqu'un vient de le rencontrer, enfin, l'humain. Foussier. Après, Foussier, il y a toutes les marques qui suivent Foussier. J'ai un gros partenariat avec Metabo, donc j'aime bien Metabo, mais j'aime beaucoup Bosch. Hein. J'ai été équipé tout en Bosch avant, c'est une autre histoire, ça, mais voilà.
3: J'ai rencontré Soraya.
4: Oui, il y a Soraya qui est adorable. Mais on n'a pas réussi à travailler ensemble. Donc, c'est pour ça, Metabo, Sidamo, moi qui m'ont suivi dans les premiers aussi. Sidamo, et puis les tout premiers, c'est Janssen Deca System, fabricant de profilés acier pour la menuiserie métallique. Voilà, donc là c'est très très pro, quoi. Ça, tu trouves ça nulle part. Et c'était les tout premiers à me suivre. J'avais
3: Ils sont quoi? Ils sont pas français, du coup?
4: Non, suisse.
3: Suisse. Ok.
4: J'avais 200 abonnés sur YouTube et puis 300 sur Insta, je crois. Les premiers partenariats quand j'ai fabriqué.
3: Oui, c'est un gamiste.
4: C'est un gamiste, c'est ça. C'est un gamiste.
3: Okay.
4: Voilà, aujourd'hui je travaille aussi avec Reinertz pour l'aluminium. Enfin voilà, j'ai des marques cool avec qui je travaille. Mais oui, ça reste, c'est pas des marques, on va dire, grand public.
3: Ouais.
4: Pour l'instant, attention, je m'interdis rien. C'est un petit message, tu sais jamais.
3: Ok, superbe. Écoute, merci beaucoup Julien pour ces
4: de
3: précieux
4: rien.
3: Conseils. Bravo pour ton magnifique parcours. J'aimerais connaître une phrase qui te guide un peu au quotidien, que tu pourrais partager, qui est inspirante et à laquelle tu penses quand t'es sur les toilettes ou quand tu te lèves le matin.
4: Les contenus sur oncle cul, non, ça ne marche pas. Elle est bien pourtant. Non, mais j'ai pas vraiment, moi, de citation. Mais vraiment, ce que je te disais, c'est l'immobilisme et d'être statique, c'est tout ce qu'il faut éviter quand on veut se développer. Il faut sans cesse se renouveler et jamais se dire ah, c'est bon, je suis arrivé là, je suis tranquille, la marche, elle peut s'écrouler. Et quand on monte aussi, un truc très important, je voulais dire, quand on monte, faut pas marcher sur la tronche des autres, parce que le jour où on se casse la gueule, on peut les recroiser en descendant de la cage d'escalier. Ça aussi, c'est bien, faut pas l'oublier, ça, c'est important.
3: Ouais. Ah, c'était humble. Merci beaucoup, c'était Julien, Sons of Metallery, un magnifique épisode. Je vous invite à venir à Batimat du 3 au 6 octobre. Je crois qu'il a prévu d'y passer quelques jours et quelques
4: Toute
3: nuits.
4: Toute ma vie là-bas, je suis la semaine complète. Vous me retrouverez chez Foussier le lundi, chez Foussier le mardi, chez Foussier le mercredi. Non, mais c'est un peu ça, mais j'y suis toute la semaine.
3: Voilà, donc venez à Batimat, vous allez voir, ça va être absolument époustouflant cette année, j'en suis sûr. Et puis, merci à tous de suivre l'influenceur BTP, vous êtes de plus en plus nombreux à nous donner vos encouragements, donc dites-nous en commentaire ce que vous avez pensé de cet épisode. Abonnez-vous, bien évidemment.
4: Abonnez-vous à Sons of Metallery et à Bâti Radio, bien évidemment. Je regarde dans la caméra, c'est important. Tu t'abonnes, tu mets un petit pouce bleu, tu laisses un commentaire, parce que le commentaire, c'est bon pour l'algorithme. Tu vois, il y a c'est du commentaire,
3: très,
4: hop, ça remonte.
3: Bon.
4: Donc sur YouTube, commente, même si tu dis c'est nul, mais mets-le, parce que c'est pratique. À toi, le haters, sache que même quand tu nous dis que t'es nul, c'est très bien pour la chaîne. Parce qu'il y a un commentaire, c'est très bon.
3: C'est bon. Merci à tous, je vous dis à bientôt, c'était l'influenceur BTP. Bye bye.
4: Ciao.
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1: Bonjour à tous. Dans le cadre du budget, Sébastien Lecornu propose de relever temporairement de 31 865 à 50 000 euros le plafond exonéré pour les dons d'argent à un enfant, un petit enfant ou un arrière-petit enfant majeur. Autre mesure, un taux unique de 6% pourrait s'appliquer pour certaines donations familiales jusqu'à 100 000 euros. Selon le procureur de Rouen, à ce stade, aucun élément ne permet de considérer le déraillement du TER en Normandie vendredi soir comme un acte de malveillance ou un attentat. Un accident qui a fait une quarantaine de blessés. Le grand retour de Céline Dion sur scène a eu lieu hier soir, lui à Paris. La chanteuse québécoise a lancé sa nouvelle résidence avec un premier concert devant quelques 30 000 fans à la Plénitude Arena de Nanterre. 16 dates sont prévues jusqu'au 14 octobre après 6 années d'absence marquées par des problèmes de santé. Céline Dion qui retrouvera ensuite son public en mai avec 10 concerts supplémentaires déjà annoncés. En France, le thermomètre va continuer de grimper demain et mardi avec un pic de chaleur attendu en début de semaine. Donc, Météo France qui prévoit jusqu'à 30 degrés sur une partie du nord du pays et jusqu'à 35 dans le Languedoc. Cette hausse s'accompagnera d'un temps sec. Une baisse des températures est envisagée à partir de mercredi, mais reste à confirmer. Football et Ligue 1, hier, Monaco n'a pas su se défaire de Strasbourg, un but partout. Nul également pour Le Havre et Angers, ainsi que pour Paris FC et Lyon. Lorient et Toulouse, pour leur part, se sont neutralisés 2 buts partout, quand Nice s'est incliné à Auxerre 1-0. 3 rendez-vous ce dimanche en Ligue 1. Lille et Troyes ouvriront la journée à 15h. À 17h15, Lens se déplacera sur la pelouse du promu, Le Mans. Enfin, le PSG terminera le programme à 20h45 à Brest, avec l'objectif bien sûr de décrocher sa première victoire en championnat. Et puis enfin, du côté des parquets de basket, les Françaises ont écrit une nouvelle page de leur histoire à Berlin hier. Les Bleues ont battu les Allemandes 86 à 64 en demi-finale de la Coupe du Monde, se qualifiant ainsi pour leur toute première finale mondiale. Portée notamment par Gabby Williams, auteur de 22 points, l'équipe de France a contrôlé la rencontre et s'est imposée à

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1: Bonjour et bienvenue dans le WinLab Innovation Live. Merci d'être avec nous pour ce cinquième volet. Et oui, déjà vous le savez, le WinLab Innovation Live, c'est une série de webconférences pour vous apporter un éclairage sur les enjeux et nouveaux usages de la construction.
2: Bonjour Stéphane, bonjour à tous. Donc oui, le WIL est une série imaginée par le 3CABTP et son incubateur WinLab pour décrypter les tendances à venir et adapter les nouveaux usages, les compétences aux nouveaux usages, pardon.
1: Bonjour, je ne vous avais pas salué. Bonjour à tous, on est heureux de se retrouver après formidable été. Vous le savez, hein, désormais, ceux qui nous suivent depuis le début, vous pouvez interagir avec nous tout au long de ce WIL, de ce WinLab Innovation Live. Je vous le rappelle, alors tout à l'heure, n'hésitez pas dans la séquence Open Question, c'est vous qui poserez les questions à nos intervenants, car les WinLab se découpent en 5 temps forts. La présentation qui arrive d'ici peu, qui sera intitulée le Pitch Time, vous le savez, puis le moment d'échange fort, le débat, il y a débat, suivront les questions qui fâchent en troisième partie, puis la quatrième séquence Open Question, dans laquelle, je viens de vous le dire, on posera vos questions, et enfin le temps de la conclusion avec le Money Time WinLab.
2: Alors aujourd'hui, donc, dans cette série des wheels destinés à l'économie circulaire, nous allons aborder le réemploi. Et notre objectif aujourd'hui, il n'y en a qu'un, c'est de vous convaincre que le réemploi est une partie intégrante de l'économie circulaire et pas une option.
1: Oui Franck, et au cours de l'heure qui arrive, on va également se poser beaucoup de questions différentes.
2: Oui, tout au moins quatre. Quatre questions. Donc la première, c'est en quoi consiste le réemploi des produits et des matériaux. La deuxième, c'est où en sommes-nous actuellement? Est-ce que nous avons réellement avancé ou pas? Et comment accélérer le développement de l'économie circulaire et du réemploi?
1: Eh bien, le WinLab, c'est parti. On se retrouve tout de suite avec notre première partie, le Pitch Time. C'est simple, le Pitch Time, c'est le moment où l'on pitch le thème du jour, où on l'explicite. Franck, le réemploi des produits et matériaux, en deux mots, en quoi cela consiste?
2: Alors, le réemploi, c'est simple. C'est je réutilise à l'identique avec les mêmes usages. Donc, on fait du réemploi déjà depuis quelques décennies avec les vêtements, donc les friperies, par exemple. Du réemploi lorsque l'on vend son meuble sur le Bon Coin sans faire de publicité. Et puis, le réemploi, c'est j'allonge la durée de vie de mon matériel, de mon produit.
1: Ah donc, ça veut dire que dans le BTP aussi, on peut réemployer.
2: Exactement. On peut réemployer à l'identique. Et donc, le réemploi est à la croisée des chemins entre la fin de vie d'un cycle, d'un projet, et puis la réhabilitation, le renouveau d'un autre cycle de vie sur un autre projet. Donc, c'est un croisement.
1: Un lien entre l'avant et l'après. Réemploi, réutilisation, recyclage. Quelle est la différence pour tous ces termes?
2: Alors, le réemploi, c'est usage identique à celui de départ. La réutilisation, c'est un usage détourné, donc là, une porte, si on prend notre sujet de la porte d'aujourd'hui, donc la porte est utilisée comme une porte dans le réemploi. Une réutilisation, c'est une porte devient une table, par exemple. Ensuite, il y a le recyclage, donc la porte devient du copeaux et reproduite sous forme d'un plateau ou d'un meuble ou autre. Donc en fait, le réemploi, la différence entre le réemploi, réutilisation et puis recyclage, c'est que le produit n'a pas de statut de déchet.
1: Le réemploi, c'est aussi simple que ça. Alors, ça veut dire prendre une porte et en refaire une porte.
2: C'est ça, tout à fait. Alors, ça, c'est dans le monde idéal. Il y a bien évidemment des freins. Donc, il y a des leviers et des freins. Les leviers, on les évoquera tout à l'heure. Le premier frein, c'est organisationnel. C'est le fait de qui fait quoi. Où est le lien de confiance d'un acteur à l'autre? Ensuite, il y a la logistique. C'est ça va où? La traçabilité, c'est un élément important aujourd'hui. Et il y a un autre point, c'est la technique. Donc, concernant les propriétés, comment garantir ces propriétés dans le cadre du réemploi? Et puis, le troisième, c'est le plus fort, je dirais, c'est le culturel. C'est pourquoi moi, j'utiliserais un produit réemployé alors que je peux avoir du produit neuf.
1: Donc, ce qui est le plus important à retenir dans ce que vous nous dites, c'est que le réemploi n'est pas une finalité, c'est un processus, c'est un projet. Alors, le pitch time, c'est aussi le moment où l'on demande à nos invités de se présenter en quelques secondes. On dit 30 secondes, mais c'est pas vrai, c'est un peu plus long. Et je me tourne vers Elisa Yavchitz. Bonjour. Et je vous laisse vous présenter, nous dire quelle est votre fonction et quelle est votre activité pour nos auditeurs.
3: Alors bonjour, je suis la directrice générale d'une association qui s'appelle Les Canaux, qui est basée à Paris mais qui intervient sur toute la France et dont la mission est de soutenir les acteurs économiques qui s'engagent pour la planète et la solidarité. Donc c'est vraiment comment l'activité économique, les entreprises, les employés peuvent à leur niveau agir aussi face aux enjeux de la société et donc évidemment face à l'enjeu du climat et évidemment la question du réemploi, la question de l'économie circulaire est au cœur de nos métiers et donc on accompagne les entreprises à intégrer l'économie circulaire dans leurs métiers et notamment les entreprises aussi du BTP.
1: Vous nous expliquerez comment dans la partie il y a débat qui arrive juste après. Merci beaucoup Elisa. Cédric Borel, vous nous accompagnez également aujourd'hui à votre tour de vous pitcher.
4: Bonjour, Cédric Borel. Donc, je suis le directeur de A4MT, entreprise Action pour la transformation des marchés. Et ce qu'on aime faire, c'est prendre un très grand nombre d'acteurs et leur faire faire une nouvelle pratique hein, qui va aider notre sujet de transition environnementale très concrètement, très opérationnellement sur le terrain. Et là, il s'agit de réemploi via une opération qui s'appelle le booster du réemploi, qui est une opération de coordination de la maîtrise d'ouvrage. On peut rééquilibrer, en fait... Le déficit entre l'offre et la demande de réemploi, hein, une forte offre hein, qui monte, et puis une demande qui est toujours un peu, qui est à construire, voilà.
1: Un petit peu stagnante et qui n'a pas encore
4: qui se développe hein, ouais. Et qu'on va accélérer, on va la booster.
1: On est là pour accompagner dans les faits, et ça c'est une phrase qui va plaire à Stéphane Le Guiriec, qui est DG d'Agir et que l'on connaît, puisque vous nous accompagnez et vous nous éclairez sur ces WinLab depuis le début. Et je vous laisse à nouveau vous présenter et nous dire qui est Agir, que fait Agir.
5: Merci Franck, bonjour à tous. Effectivement, j'essaye autant que possible d'éclairer sur ce sujet important qu'est l'économie circulaire. Agir, c'est un hub d'accélération pour le développement de l'économie circulaire dans la construction. On est aujourd'hui référent national au sein du comité stratégique de filière industrie pour la construction. Et notre vocation, c'est d'être un do-tank par complémentarité avec les think tanks. Agir concrètement sur le terrain à tous les niveaux pour que demain, si possible, ces questions de l'économie circulaire soient dans les gènes de tout un chacun pour aller plus vite.
1: On se retrouve dans l'esprit du booster du réemploi. Merci à tous. On lance tout de suite la deuxième partie de cette émission. Il y a débat. Et on vous rappelle que vous pouvez participer, n'hésitez pas à poser les questions que nous relayerons tout à l'heure dans la quatrième partie de cette émission. N'hésitez pas, nos invités vous répondront tout à l'heure dans Open Question. Alors, la question est simple, le réemploi des produits et matériaux est-il un mythe ou une réalité? C'est la question de ce débat aujourd'hui. Pour lancer ce sujet, je me tourne vers Stéphane. Comme toujours dans cette émission, on part sur des bonnes bases, on essaie d'expliciter. Est-ce que vous pouvez nous aider à faire le lien entre réemploi et économie circulaire?
5: Oui, avec plaisir. Alors, je vais reprendre une base un petit peu technique qui a été évoquée par Franck à l'instant. Le réemploi, aujourd'hui, a sa place dans le Code de l'environnement, article 541.1-1. Et tel que l'a mentionné tout à l'heure Franck, il s'agit effectivement, on parle de réemploi quand on, pour des matières, substances, produits, on a une utilisation à nouveau conforme à l'usage initial. Ce qui est intéressant, c'est qu'on est sur quelque chose qui est codifié, donc installé. Donc aujourd'hui, le législateur a souhaité donner les éléments nécessaires pour que la dynamique soit présente au quotidien. L'économie circulaire, on en a longuement parlé au cours des précédents WIL. On s'est appuyé sur la présentation telle qu'elle est faite aujourd'hui par l'ADEME. 7 piliers. Sur un certain nombre de piliers, on va retrouver de manière transversale la force du réemploi. Alors bien évidemment, sur celui des déchets, et comme l'a à juste titre indiqué Franck, le réemploi n'a pas sa place, parce que quand on fait du réemploi, on n'est pas dans le statut de déchet. Mais dès le départ, alors même qu'on est en train de concevoir son projet construction, de l'éco-conception, c'est à ce moment-là que le réemploi trouve toute sa place. Il doit, pour l'ensemble en fait, des intervenants, être présent dans le cahier des charges au moment même où on imagine son projet. Parce que c'est la meilleure façon d'avoir une approche globale, systémique, et se donner toutes les chances d'avoir un projet qui capitalise sur l'ensemble des possibilités. On a connu récemment, depuis quelques semaines, voire quelques mois, des tensions très fortes sur les matériaux. On comprend bien qu'on a aujourd'hui à portée de main une multitude de matériaux, de produits qui sont à disposition. Donc quand j'entends parler de difficultés, de tensions sur les matériaux, en fait, on ne dévoile qu'une partie du sujet. On parle de matériaux, de produits neufs, alors même qu'il y a à disposition des quantités disponibles pour faire baisser les tensions.
1: Vous nous dites c'est que le réemploi est intimement lié avec l'approvisionnement durable. On est d'accord ?
5: Tout à fait. C'est le deuxième, effectivement, niveau sur lequel on peut l'identifier sur les sept piliers de l'économie circulaire, au niveau de l'approvisionnement durable. C'est une ressource qui est en grande quantité disponible. On va l'évoquer tout à l'heure avec nos invités. Il y a un certain nombre d'acteurs aujourd'hui de grande qualité et d'expertise qui sont capables de mettre à disposition les volumes suffisants avec le niveau de qualité requis. Et dans un certain nombre de cas, quand il y a des exigences de certificats ou faire valoir un certain nombre d'arguments sur le terrain assurantiel, ils sont à même de les apporter. Donc en matière d'approvisionnement durable, le réemploi a toute sa place. On peut citer encore un autre pilier, l'allongement de la durée d'usage. Celui-là, il est presque évident. Quand on est dans une logique où on réemploie systématiquement, il m'a semblé entendre parler d'une porte tout à l'heure,
1: oui,
5: qui voyage de bâtiment en bâtiment, de pièce en pièce, etc.
1: Soyons dans le concret, oui, comme ça.
5: On est dans l'allongement de la durée d'usage.
1: D'accord.
5: Et on est clairement dans le cercle vertueux tel qu'il est présenté aujourd'hui sur la circularité des sept piliers, qui est la vision proposée par l'ADEME actuellement.
1: Et donc recourir au réemploi, ça suppose de la fluidité entre différents acteurs, différents projets.
5: Alors,
1: inévitablement.
5: Tout à fait. Je pense que au centre de la dynamique aujourd'hui, comme sur un certain nombre des sujets qu'on a évoqués précédemment, il y a les personnes, il y a les acteurs, il y a les professionnels. Pour moi, aujourd'hui, le succès du réemploi passe par ce que j'appelle le triangle du réemploi. Trois acteurs qui sont des acteurs majeurs, facteurs clés de succès du développement du réemploi. Les diagnostiqueurs. Il faut avoir aujourd'hui une capacité à faire une cartographie précise de ce qui va être disponible.
1: Je vois Elisa et Cédric opiner, donc je vais les interviewer juste après.
5: Oui, et donc les diagnostiqueurs qui font ce travail. Il faut ensuite livrer l'ensemble de ce travail à des acteurs qui vont être capables d'organiser les flux réels. Donc on a des filières de réemploi qui interviennent. Et bien évidemment, il faut en bout de chaîne, mais en matière de réemploi, le bout de chaîne est aussi le début d'une autre chaîne, il faut les entrepreneurs, il faut les artisans qui, un, vont être en mesure de comprendre tout l'intérêt d'utiliser ces matières ou ces produits réemployés, et ensuite, parce qu'ils ont le geste sûr, soit qu'ils l'ont naturellement, soit qu'on les a formés, et c'est le rôle du 3CABTP, que d'accompagner l'ensemble des acteurs sur le savoir et le savoir-faire du réemploi. Et ces acteurs-là, les artisans, sont à même de capitaliser sur tout ce qui est mis à disposition par les filières identifiées par les diagnostiqueurs.
1: En quelques secondes, je vous voyais réagir, Elisa.
3: Le réemploi, c'est ce qui est le plus écologique. Dans toutes les, c'est ce qui, effectivement, ne nécessite pas de transformation. Donc, c'est ce qui émet le moins de gaz à effet de serre. Donc, c'est la première étape quand on veut avoir des démarches écologiques. Le réemploi, c'est quelque chose qui existe depuis tout temps, en fait. Depuis tout temps, on a réemployé. C'est vrai qu'avec la massification, la globalisation de l'économie mondiale, on a un peu oublié ça. Et les conséquences sont importantes, puisque si je prends en Île-de-France, 70% des déchets sont produits du bâtiment. Donc c'est bien, on est tous chez soi en train de trier ces bouteilles. Il n'empêche qu'il faut aussi que dans ce domaine-là, on trie. Dans le domaine du bâtiment, effectivement, on diagnostique ce qu'on peut réutiliser et qu'on essaie de réutiliser au maximum. Ce qui est intéressant, c'est de voir que ça commence à se faire. ça commence à se faire et qu'en plus, finalement, ça permet d'avoir accès parfois à des matériaux de meilleure qualité parce qu'ils sont là depuis très longtemps. On a des forêts de chênes qui ont été plantées il y a des siècles. Et c'est vrai que quand on démolit, pouvoir réutiliser ces matériaux-là, c'est quand même essentiel. Donc on a vraiment du matériau. On est en train de s'organiser. Il faut des plateformes, il faut de la logistique. Il faut des entreprises effectivement qui sont formées pour pouvoir réemployer, mais c'est en train de se mettre en place à grande échelle. Et puis c'est très fortement tiré, et c'est ce sur quoi je vais conclure, par les grands marchés, parce qu'aujourd'hui mon association Les Canaux intervient pour les Jeux Olympiques pour que justement cette dimension d'économie circulaire soit vraiment au cœur des constructions des jeux. Et donc on est en appui sur les maîtrises d'ouvrage et les maîtrises d'œuvre sur l'intégration de ce domaine-là, et c'est vraiment une exigence. La loi AGEC a aussi rendu des choses obligatoires dans ce domaine-là. Et puis de plus en plus de collectivités, de pouvoirs publics, dans leur marché, veulent être responsables et tirent vers une exigence de plus en plus forte. Donc aujourd'hui, pour remporter les marchés, il faudra faire du réemploi. Et donc, il faut s'organiser pour faire du réemploi.
1: Autour du fameux triangle évoqué par Stéphane, vous étiez d'accord. Cédric ?
4: Moi, je propose un autre triangle en miroir du triangle diagnostiqueur, filière de réemploi, artisan au geste sûr, absolument nécessaire. Je propose un triangle qui est la maîtrise d'ouvrage, qui va accepter de prescrire du réemploi, de s'engager justement à battre des tonnes de carbone en mettant en œuvre du réemploi comme une pratique courante. Un maître d'œuvre qui va accepter de justement évaluer, on va lui apporter des propositions de réemploi derrière, il va les évaluer, il va essayer de faire rentrer ça dans son ADN justement pour tirer toute cette filière côté demande. Et bien sûr, il y aura un bureau de contrôle quelque part. Tout ça va fonctionner en bonne harmonie avec l'autre triangle. Donc voilà, un triangle miroir côté demande et je pense que le monde comme ça est à peu près parfait.
1: Franck, je vous voyais réagir.
2: Oui, mais moi, en fait, là-dessus, c'est ce qui est évoqué, c'est que il y a les artisans, il y a ces professionnels du bâtiment, donc et il faut arriver à les accompagner pour qu'ils changent leurs pratiques. On évoquait tout à l'heure en amont la nécessité, de passer du temps pour accepter de réemployer. Il y a des process, on le disait tout à l'heure, c'est un projet, donc c'est un quelque chose qui s'inscrit dans la durée. Donc il faut être formé sur l'éco-conception, sur la mise en œuvre en anticipant la fin de vie de l'infrastructure pour ensuite favoriser le réemploi. Et donc là, pour le coup, on passe par la case formation, évolution des compétences. Et là, pour le coup, nous avons deux sujets. Le premier, c'est les apprentis, je dirais, qui sont formés aujourd'hui pour le secteur de la construction, qui sont aujourd'hui largement accompagnés et rompus au sujet de l'économie circulaire. Donc on a un exemple en ce moment qui est en train d'être relancé avec Agir et brillamment. Donc Stéphane nous le disait encore la dernière fois. Donc nous avons une équipe d'apprentis et de formateurs en Grand Est qui sont formés aux rudiments de l'économie circulaire et notamment du réemploi pour être des ambassadeurs, des porteurs de cette nouvelle façon de penser les bâtiments auprès des entreprises de la construction.
1: Je rebondis sur la question de la maîtrise d'ouvrage. Je pense que les trois acteurs dont vous nous parliez tout à l'heure, effectivement, il faut qu'ils s'appuient sur des initiatives qui sont impulsées par les maîtrises d'ouvrage.
5: Exactement. Aujourd'hui, on le comprend bien, on parle d'ouvrage de construction. Donc à un moment donné, on a besoin d'avoir un acteur qui va porter le projet. Et celui qui porte le projet dans le système actuel qu'on connaît dans notre quotidien, c'est la pierre angulaire de l'ensemble de l'édifice de construction. C'est celui qui va donner le tempo, qui va fixer ses exigences. Et pour pouvoir déployer à sa juste mesure le réemploi, à la hauteur des ambitions qui sont celles de l'urgence environnementale, il va falloir qu'il soit convaincu, premier élément, et ensuite, très souvent, comme c'est le cas de la maîtrise d'ouvrage, qu'elle se fasse accompagner par un certain nombre de spécialistes, appelons-les filières, métiers. Donc on peut avoir des assistances à maîtrise d'ouvrage économie circulaire, ou quand on souhaite être un petit peu plus pointu, on va descendre sur une assistance à maîtrise d'ouvrage réemploi, qui est tout à fait possible et qui permet d'être au plus fin, au plus proche des besoins et de dégager l'ensemble des synergies que réclame un projet qui est un projet économie circulaire intégrant un maximum de réemploi.
1: On devait voir un schéma, non ? Je sais pas. On n'avait pas préparé un petit schéma pour expliciter tout
5: ça. C'est possible.
1: C'est possible. Écoutez, en tout cas, ce qui tombe bien, c'est que pour compléter cette vision, on va écouter un premier témoignage d'Hubert Mounier, secrétaire général du bâtiment. Ah non, on me dit que non. Alors, on n'a pas ce témoignage d'Hubert Mounier. Je n'étais pas au courant. On continue, excusez-moi. Retour en studio, on reste en studio sur cette question. Comment vous percevez, Cédric, ce défi organisationnel dans votre activité quotidienne ? Y a-t-il un effort à faire sur les connaissances, notamment ?
4: Sur les connaissances, bien certainement. Mais je vais remettre en perspective, en fait, les circonstances de la naissance du booster de remplacement. Ça va éclairer un peu le chemin qu'on est tous en train de faire, justement, sur ce sujet-là. Grâce au Grenelle de l'environnement, il faut le détonateur à peu près de tout ce sujet-là en 2009-2010. Il y a un diagnostic déchet qui devient aujourd'hui le diagnostic PEMD en 10 ans d'élaboration et d'ajustement. Donc on va regarder un bâtiment non plus comme un bâtiment simplement à déconstruire et à recycler, comme une source de déchets. On va le regarder comme une source de produits, d'équipements et de matériaux qui sont possiblement réemployés et in fine bien sûr de déchets, parce qu'il y a des choses bien sûr qu'on devra faire partir dans cette filière-là. Et en fait, ce qui s'est passé, c'est que côté offre, un certain nombre de maîtrises d'ouvrage qui font des curages, tout le monde, en fait, il y a énormément de gens qui commencent à collecter, trouver, recenser et trouver du matériel viable, du matériel dont le bon sens leur dit qu'il est viable. Mais si on fait passer des techniciens derrière, ils vont pouvoir attester que c'est viable. C'est très important. J'entends bien les deux niveaux. Hein. Et donc, depuis, nous, on remarque en fait que des gens qui se structurent pour offrir du matériel de construction en réemploi, on a recensé plus de 90 plateformes, qu'elles soient digitales, numériques, qu'elles soient physiques, qu'elles s'organisent autour des pouvoirs publics, comme dans certaines régions, qu'elles s'organisent autour des artisans de la construction. Il y a une plateforme d'ailleurs qu'on a découverte il n'y a pas longtemps, assez sympathique, qui c'est toutes les erreurs de commande et fins de chantier, qui sont empilées dans un magnifique entrepôt du côté de Nantes, et ces gens-là ne veulent pas jeter ce matériel-là. Donc à nous de leur trouver une demande. Donc structurellement, il y a vraiment un besoin de maintenant de faire démarrer une demande structurée pour ces 90 plateformes et toutes les start-up qui se sont mises du côté de l'économie circulaire. Et c'est vraiment du booster du réemploi qui est de rééquilibrer le sujet offre-demande sur du matériel viable et dont la destination est la benne, si jamais on ne fait pas quelque chose. Voilà.
1: Donc parler d'approvisionnement, parler d'expliquer, accompagner sur les questions telles que le stockage, par exemple, aussi.
4: Alors, le stockage, ça va être un élément essentiel de connexion, en fait, entre l'offre et la demande. Mais déjà, il faut savoir justement apprendre à la maîtrise d'ouvrage de pouvoir se lancer dans une opération et avec du réemploi comme étant quelque chose de dérisqué, quelque chose qu'ils vont pouvoir pratiquer en opération commune et courante, alors que c'était pas du tout leur ADN jusque-là. Hein, on se servait dans les supermarchés du neuf. Hein.
1: Et on rebondit, je pense, sur la question aussi des compétences, Franck, c'est ça ?
2: Oui, des compétences, mais aussi, je pense qu'il y a un élément que vous soulevez qui est extrêmement important, c'est aussi le réemploi. Vous l'évoquiez tout à l'heure, c'est ce qu'il y a de moins polluant aujourd'hui. Et c'est ce qu'il y a de moins polluant parce qu'on reste sur le territoire. Et donc aujourd'hui, et là je fais le lien avec le développement territorial, le réemploi favorise le transfert de produits, de matériaux en local et favorise aussi l'évolution des compétences pour être plus en phase avec les besoins du territoire. Et donc là, c'est, je dirais que c'est un cercle vertueux sur différents cercles, comme vous évoquiez M. Borrell à l'instant. Donc c'est ce que je voulais souligner.
1: En termes de compétences, justement, est-ce qu'on a aussi des efforts, des ajustements à faire.
4: Bien sûr. Alors, il y a, en fait, là, ça va dépendre de l'ancienneté du matériau, des matériels qui sont posés. Jusque-là, on a vu, par exemple, dans des grands bureaux parisiens, quand la moquette était plus du goût de son locataire ou parce que le locataire allait changer, on pouvait jeter du matériel qui avait 2 ans d'âge. C'était un scandale intellectuel, mais c'était la nécessité opérationnelle qui faisait ça. Et donc, en fait, ce qu'il faut vraiment imaginer, c'est qu'on ait un nouveau regard et une connaissance connaissances justement pour regarder le matériel en fonction de son âge. Peut-être qu'on va jeter un matériel qui est encore en catalogue, qui est encore aux normes, etc. Donc peut-être qu'un démontage, une palettisation soignée, une conformité visuelle et donc cette traçabilité donc, qui est absolument nécessaire pour le sujet va suffire pour le faire. Et en fait, plus on recule dans le temps, plus en fait certaines caractéristiques qu'on a mappées au sein du booster permettent de faire en sorte de regarder de manière dérisquée le réemploi. Est-ce que le matériel est dissociable ou pas dissociable de l'ouvrage, tout simplement? Est-ce qu'on est sur un matériel qui est industriellement posé, démontable, etc., qui a été fait pour une bonne maintenance? À ce moment-là, le mainteneur, le placer le carré de moquette entre deux étages, pourquoi pas traverser la rue? Voilà, c'est ça le sujet. Et donc, il faut une analyse critique, il faut une bonne connaissance avant d'acheter un gisement, il faut une bonne connaissance du matériel qui est proposé, il faut avoir une critériologie, ça c'est vraiment le paradigme de la maîtrise d'ouvrage.
2: Oui, voilà. Tout à fait.
1: Alors, moi, je vous écoute, je vous pose la question, je reviens à la question du début de notre échange. Est-ce que c'est un mythe ou une réalité aujourd'hui, le réemploi, et notamment dans le BTP, où est-ce qu'on en est?
5: Alors, aujourd'hui, on constate...
1: Non. Oui, Stéphane, allez-y. Ouais,
5: voilà, donc aujourd'hui, on constate un fort engouement là sur le sujet. Donc on le voit sur le nombre de tables rondes, si je peux dire, qui sont organisées à l'initiative de tout un tas d'acteurs, à l'initiative, et c'est heureux, d'un certain nombre de maîtrises d'ouvrage aussi, qui souhaitent un petit peu en savoir plus, parce qu'il y a des exigences aujourd'hui qui les amènent à se remettre en question, pour ceux qui ne l'auraient pas déjà fait, et notamment des exigences assez pratico-pratiques qui sont celles d'un certain nombre d'usagers qui, dans différentes situations, donne le tempo pour tout un tas d'acteurs. C'est particulièrement vrai pour la maîtrise d'ouvrage public, et c'est important. Pour autant, il y a encore du chemin à faire. On voit aujourd'hui qu'en matière de réemploi sur les matériaux du second œuvre, on est à 35%, à peu près 35 millions sur 10 millions. Donc le chemin, certes, a déjà été engagé.
1: 3 millions sur 10 millions,
5: tout à fait. Et on s'était donné un certain nombre d'exigences aussi et d'objectifs. C'était le cas de la loi de transition énergétique pour une croissance verte du 17 août 2015, qui avait dit, voilà, à l'horizon 2020, il faudrait qu'on ait atteint le chiffre de 70%, encore 70%, en termes de valorisation des déchets de construction. Aujourd'hui, le compte n'y est pas. Donc oui, il y a de l'engouement, oui, il y a une volonté d'y aller, mais oui, le chemin est encore important, l'accélération doit être amplifiée, pour autant qu'elle ait déjà démarré, mais beaucoup d'acteurs sont en marche, beaucoup de volontés sont réunies, on le voit aujourd'hui, et je tiens quand même à souligner qu'un certain nombre d'acteurs ici ont engagé leur volonté, leur enthousiasme, leur expertise depuis déjà un certain temps.
1: En deux mots, Stéphane, l'offre, elle se structure aujourd'hui sur différentes filières, l'offre des réemplois.
5: Oui.
1: Avant de passer la parole à Elisa.
5: Alors, en deux mots, de manière très synthétique, aujourd'hui, on va avoir des filières industrielles, on va avoir des filières de l'économie sociale et solidaire, alors souvent organisées sous forme associative, mais ce sont des acteurs extrêmement importants parce que des acteurs de terrain à proximité des différents points d'intérêt, si je puis dire, et en totale connexion avec les réalités. Donc ça, c'est vraiment déterminant. Et puis, ça a plus ou moins été esquissé tout à l'heure quand on a évoqué les considérations dites logistiques de ce type de sujet. Il y a tout un tas de marketplaces qui existent aujourd'hui, certaines qui sont depuis un certain nombre d'années installées et qui ont donc une notoriété suffisante pour que les regards se tournent vers elles et après les regards, les flux de matériaux que l'on peut réemployer.
1: Elisa Yavchitz, parmi ces éléments, parmi ces filières, qu'est-ce qui aujourd'hui fonctionne? Qu'est-ce qui est effectivement réemployé? Je vous voyais... nuancer, enfin, le...
3: Non, est-ce que c'est une réalité? C'est une réalité parce qu'il y a de plus en plus, effectivement, de, de maîtrise d'ouvrage qui le demandent, donc les entreprises doivent y aller. Nous, par exemple, on a la Maison des Canaux qui est notre... ce sont nos bureaux, qui est un pavillon historique de... un pavillon qui date de 1892 et qui a été rénové 100% en économie circulaire, c'est-à-dire que l'ensemble des matériaux, et ça fait 1000 mètres carrés, ont été issus du réemploi et de l'aménagement, du réemploi et du recyclage, avec vraiment énormément de solutions. On parlait des portes. Alors, par exemple, sur le chantier, les barrières de chantier sont faites avec les portes de cave qui n'étaient plus... voilà, qu'il y avait une centaine d'années, on ne pouvait plus vraiment les utiliser comme portes, mais qui peuvent être des barrières de chantier autour du bâtiment et qui sont en bois et c'est plutôt joli, qui coûtent beaucoup moins cher que d'aller chercher des portes ailleurs. Mais plus globalement, les pierres, par exemple, qui sont issues de la démolition de certains murs, puisqu'on fait des espaces aujourd'hui plus grands, sont utilisées comme structure pour la terrasse. Les poutres métalliques de structure, donc on est vraiment sur de la structure, sont ici d'un chantier de démolition de Bondy. Et avec tout un travail, effectivement, avec le bureau technique, aujourd'hui, toute la structure est issue de poutres de réemploi. C'est aussi le béton qu'on peut utiliser. On a énormément de béton et aujourd'hui, cette filière est en avenir sur du réemploi parce qu'elle est peu utilisée. Mais là, on voit qu'il est réutilisé en dalles et poncé. Fait des dalles de quasi-marbre, c'est très beau. Et surtout, ce qui est très intéressant dans cette maison, c'est que justement, tout est très beau. C'est un niveau de construction et de rénovation de très haute qualité. C'est aussi aménagé avec du mobilier qui est issu de matériaux de réemploi. Et du coup, ça fait prendre conscience finalement que c'est possible, on peut vivre dans un monde comme ça et on peut faire de très belles réalisations. C'est pour ça qu'on a beaucoup de délégations qui viennent nous voir, d'entreprises, de collectivités, même de délégations internationales pour voir, puisque ça a eu le prix de la meilleure innovation en France sur ce sujet-là. Et on espère bien que la deuxième phase de travaux l'aura aussi. Et donc, pour montrer que c'est possible finalement. Mais ça demande de l'agilité. Et c'est ça aussi qu'il faut peut-être... On n'est pas dans des processus où on reproduit systématiquement. Ça demande de la matière grise, ça demande de la réflexion.
1: Notamment,
3: souvent.
1: Vous avez fait appel à d'autres filières pour les cloisons.
3: Par exemple, ouais, les cloisons sont faites avec... alors, il y a des solutions matériaux plastiques maintenant avec SAS Minimum et d'autres entreprises en France qui récupèrent les bouteilles de plastique et qui en font des cloisons de plastique. L'isolation est faite aussi à partir de tissus issus d'Emmaüs qui est réinventé en textile intérieur pour faire de l'isolation de très belle qualité avec vraiment un design graphique et des designers qui sont derrière. Donc oui, on voit que dans toutes les filières, aujourd'hui vraiment dans toutes les filières, on peut on peut mettre du réemploi. Mais voilà, il faut qu'on s'organise et qu'on soit tous autour de la table. Et la dernière chose, c'est que c'est extrêmement valorisant pour les équipes. Et que généralement, les équipes qui travaillent sur des projets comme ça sont heureux de le faire, c'est-à-dire sont heureux d'inventer des choses nouvelles finalement contribuent...
1: Qui ont du sens.
3: Qui ont du sens, voilà, et qui ont un enjeu pour l'environnement, qui a un enjeu pour la planète. De plus en plus de personnes sont conscientes, dans les métiers du bâtiment notamment. Et donc ça c'est aussi... Au début, ça peut paraître compliqué pour les équipes, et in fine, c'est vraiment très très gratifiant.
1: On va rebondir sur ce que vous disiez, vous donniez plusieurs exemples. Est-ce que demain, on peut espérer justement recycler d'autres matériaux? Qu'est-ce qu'on peut... réemployer. Qu'est-ce qu'on pourrait réemployer demain qu'on ne réemploie pas déjà aujourd'hui?
4: Actuellement, sur le réemploi, nous, on est sur 13 cahiers des charges qui fonctionnent communément, de manière courante, dans tous les chantiers du booster. Le booster, enfin, les maîtres d'ouvrage viennent en mettant 5 projets par an dans lesquels ils vont faire le pari du réemploi. Actuellement, il y a 13 flux qu'on a complètement équipés en cahier des charges. Quand il y a un cahier des charges, ça veut dire qu'il y a une filière qui s'est produite au service derrière. Il s'agit vraiment de déboucler l'appel d'offres avec de la réalisation. Et donc, 13 flux, enfin, qui sont vraiment le second œuvre architecturale. On est en train de partir vers les lots techniques. De s'occuper, nos équipementiers nationaux sont en train de faire des offres pour pouvoir certifier du matériel réemployé, chez les grands équipementiers électriques, qui sont les champions, nos champions à nous, et on part vers des éléments un peu plus complexes. Quand on va partir, en fait, Sur le clos couvert, on va être sur des choses beaucoup plus complexes, à qualifier, beaucoup plus difficiles, mais sur lesquelles il y a déjà quelques réalisations. Alors, peut-être pas en réemploi pur, mais en upcycling. Hein. C'est l'opération Gessina, par exemple, live sur les Champs-Élysées, dans
1: upcycling,
4: lequel...
1: Upcycling, vous pouvez comment expliquer
4: upcycling, c'est le réemploi à une destination qui n'est pas la même que... Voilà, on l'utilise pour faire autre chose.
3: En français.
4: C'était la réutilisation dont vous parliez tout à l'heure, réemploi-réutilisation. Donc, ils ont réutilisé en dégrafant l'ensemble un certain nombre de plaques en éléments de façade. Sont maintenant dans le parking de chez Gessina, avenue de la Grande Armée, et il s'agit quand même de 300 tonnes de matériel qui a été sauvé pour ça. Voilà, donc des réalisations, on en a plein en termes de... Donc, dans mythe-réalité, moi je préférerais dire que c'est une réalité. Et en fait, à cause en fait de cet engouement, hein, de cet engouement de la maîtrise d'ouvrage, d'avoir trouvé du matériel, hein, le travail d'une maîtrise d'ouvrage, c'est de retravailler ses actifs, de les repositionner et de vraiment faire ces actions qui ont sens. Et le fait de tous les jours tomber sur du matériel viable... Oui. Leur donne vraiment envie de réussir à boucler la boucle.
1: Elisa ?
3: Alors, le réemploi, ça peut être les lavabos, ça peut être la robinetterie, ça peut être les poignées de porte, ça peut être les portes, ça peut être... effectivement, aujourd'hui, on arrive à même déceler des plaques de béton pour les réutiliser. C'est vraiment, on le disait, c'est toutes les structures métalliques. Donc, on a des gammes très très larges en réalité, on est presque sur tous les métiers.
1: C'est donc facile ? Vous m'expliquez que c'est facile de faire du réemploi ?
3: C'est pas facile, on l'a dit, il faut des compétences de diagnostic, il faut des compétences de logistique, parce que souvent on ne peut pas réemployer tout de suite, il va falloir stocker d'abord, trouver un lieu de stockage, donc il y a quand même des compétences de logistique. Ensuite il y a aussi tout un travail assurantiel, avec les bureaux techniques, donc il faut être capable aussi d'aller échanger, discuter avec les bureaux techniques pour effectivement avoir les autorisations. Donc on ne va pas dire que c'est facile, mais c'est, en tout cas aujourd'hui ça existe. Vous demandiez la question, est-ce que c'est une réalité ou pas ? Oui, c'est une réalité, et effectivement c'est une réalité en construction, parce qu'on a un grand chemin devant nous pour que ça soit à la hauteur des enjeux nécessaires.
1: Et ça veut dire qu'il faut développer une certaine sensibilité, peut-être aussi former oui, oui. Les futurs...
2: Et justement, ça peut devenir encore plus facile. On est sur un process, donc on est sur une industrialisation, et pour que ce soit encore plus facile, il faut bien penser le projet dès la conception, donc dès l'éco-conception, et justement c'est ce que l'on voit aujourd'hui, il y a nécessité d'accompagner ces professionnels du bâtiment sur la phase de construction, donc sur les canaux d'approvisionnement, donc sur la pose également, donc sur la pose et les matériaux employés, de façon à ce que ce soit posable dans les meilleures conditions après. Donc que l'on envisage, on va dire, un accompagnement, une évolution des compétences, une évolution des sensibilités de la construction jusqu'à la déconstruction. Et on parle bien de déconstruction et plus de démolition. Et je pense que tous ces mots, ça fait une,

0: Nous, dans le booster, on a 10 promoteurs hein, qui sont quand même sur des volumes livrés neufs tout à fait conséquents.
1: Voilà. Mais je reprends les propos tout à l'heure d'Elisa. Sur l'aspect assurantiel, sur l'aspect de la conformité, est-ce que, effectivement...
0: En fait, maintenant, tout ça, pour tous les flux qui sont maintenant devenus habituels, il n'y a plus de problème. Enfin, il faut vraiment se dire qu'il n'y a plus de problème. Les gens savent faire. À partir du moment où on a un bon cahier des charges qui permet de faire le filtre entre le très vieux, on va dire, moins viable et le viable, la charge de la preuve reste aux offreurs, comme d'habitude, depuis toujours, depuis que construction existe, c'est ça. Et donc, il n'y a plus de problème.
1: Il n'y a plus de piège.
0: Et si vous appelez votre assureur, si tant est que vous avez un assureur moderne, il vous assurera toute l'opération sans aucun problème.
1: Stéphane.
2: Oui, je crois qu'aujourd'hui, ce qui est important, c'est d'être accompagné par des personnes qui maîtrisent le sujet dans son ensemble. Le sujet logistique, on l'a vu, le sujet technique également, en lien avec la question assurantielle, restons un peu dans le domaine des portes, on peut tout à fait, dans certains cas, pour les portes, procéder à ce qu'on appelle un déclassement d'usage. Je prends l'exemple d'une porte dans un ERP, établissement recevant du public, qui aurait été classé résistance 1 heure, on peut tout à fait prendre la voie du déclassement et puis aller la faire éventuellement reclasser 1/2, voire non résistante puisqu'on l'utilise dans un autre usage. Donc ce sont des options techniques tout à fait faisables. Encore faut-il avoir l'accompagnement de l'expert qui est capable de proposer ce chemin qui n'est pas semé d'embûches mais qui nécessite un minimum d'expertise et de connaissances du métier.
1: Et deuxième question.
3: Et d'anticipation.
1: Et d'anticipation.
3: Et
0: nous, on a vu du coupe-feu 1 heure devenir du coupe-feu 1 heure. Là, on commence à en voir.
2: Possible aussi.
3: C'est le cas au canot.
0: Oui, voilà.
3: Sur un ERP.
0: Chez vous, c'est le cas.
1: Deuxième question. Vas-y.
4: Donc, deuxième question qui est tombée, c'est que dit-on à un usager qui s'indigne de ne pas avoir un matériau neuf et plutôt un matériau usagé?
3: Mais là aussi, c'est une question d'anticipation et d'information. C'est-à-dire que si on a prévenu avant, organisé, expliqué dans quel cadre et dans quel contexte et pour quels effets, ça rend les gens très heureux. Si on arrive au dernier moment sans avoir prévenu, en disant finalement la porte, ça sera une porte remplacée, là, on a l'impression d'un service dégradé, ce qui n'est pas le cas. Et donc, du coup, ça peut être très mal perçu.
1: Donc, il faut faire œuvre de pédagogie.
3: De pédagogie et d'anticipation, exactement.
1: Expliquer la logique à tout ça, hein, Franck. Troisième question qui fâche, est-ce que le réemploi peut garantir un approvisionnement homogène? Par exemple, si je dois acheter 400 m² de revêtement de sol, et qu'il n'y en a que 200 m² disponibles?
3: Nous, par exemple, on a accompagné le Crous de Paris dans l'installation de toute une cité étudiante, qui est entièrement meublé en réemploi, c'est-à-dire avec on est du réemploi mais dans un autre usage, c'est-à-dire que les portes deviennent des lits ou deviennent des tables, et toutes les chambres sont identiques, il y a des dizaines de chambres, et les étudiants ne se rendent même pas compte, ils sont très heureux, ils trouvent ça très joli. Et ils ne savent même pas que c'est du réemploi.
1: Mais il n'y a pas de problème d'approvisionnement? Est-ce que ça nécessite, par exemple, de booster?
3: La déconstruction aujourd'hui en France et la démolition, il n'y a pas de problème de réemploi. La question, c'est plutôt le problème de l'enfouissement de trop de matériaux et qu'on n'aura plus la place de ne pas utiliser de réemploi.
1: Stéphane?
2: Alors, sur la question précise là, qui est sur... un produit particulier dont on souhaite un certain volume, il y a également des réponses adaptées. Ça rejoint le propos que je tenais il y a quelques minutes sur l'expertise d'un certain nombre d'acteurs. On en a autour de la table en la personne du booster. Très clairement, le travail sur ce sujet des acteurs spécialisés s'appelle la consolidation de la ressource. Donc on fait un sourcing. Donc on va regarder un petit peu ce qu'offre le marché pour le produit concerné, on consolide l'information et on a le volume suffisant.
0: Oui, je pense que c'est ça, enfin, vraiment c'est ce qu'on voit au vu de la fenêtre du booster, c'est ça. Il y a des flux sur lesquels il y a abondance, hein, avec le passage par exemple des bureaux cloisonnés au flex office, des cloisons, vous pouvez avoir des lots complets et vous pouvez réinstaller vos mètres carrés avec un lot homogène. Il y a des flux qui sont un peu plus tendus dans lesquels il va se passer ce que Stéphane a développé, c'est-à-dire je vous fais un complément à neuf d'une offre de réemploi existante et puis l'ensemble va se marier et on va

0: Même trouver des choses, d'ailleurs, les gens sont... Je reviens sur le bonheur, vous parliez du bonheur des équipes à composer avec les sujets de réemploi. On était au MIPIM pour un certain nombre de témoignages et de retours, parce qu'on a fêté les 1 an du booster. Et ce qui m'a marqué, c'était la joie des équipes d'avoir réussi le coup de réemploi. J'ai fait 4 flux, mais demain, j'en fais 40. Parce que franchement, et j'ai adoré ça. Et on pense que là, quand vous avez une équipe projet qui fonctionne avec ce moteur-là, avec cette envie-là, c'est même tout votre projet immobilier qui se passe mieux, en fait. Voilà.
1: Donc, on revient à ce qu'on disait en tout début d'émission. Si jamais on s'inscrit dans un projet, il n'y a pas de problème d'approvisionnement parce qu'on a réfléchi le projet depuis le début, finalement.
0: Alors, jusque-là, on n'avait pas. Il y a quelque chose qui structure. On a parlé beaucoup de logistique. Quelque chose qui structure l'offre et la demande, c'était de dire, d'avoir de manière visible, en septembre 2023, je vais avoir besoin de 10 000 m² de telle matière. Cette structure, cette annonce-là n'existait pas. Et donc, vous arrivez, vous êtes au moment du curage de votre opération. Et si vous n'avez pas la visibilité d'une demande future, que vous pouvez combler par un trou de logistique, sur lequel vous pouvez vous organiser, vous n'allez pas faire la dépose soignée du matériel. La dépose soignée, ça coûte plus cher. Donc, économiquement, vous n'êtes pas viable. Et jusque-là, dans le sujet offre-demande, on n'avait pas de demande placée dans le temps avec un échéancier. Donc c'était l'intention du booster via la plateforme Loopig.imo, qui a été offerte par Groupama Immobilier à la profession, à l'ensemble des maîtres d'ouvrage, de créer une visibilité de la demande, une prévisibilité de la demande qui permet d'organiser toute cette chaîne. Le fameux complément à neuf du matériel, la qualification des matériels, et le pontage logistique entre deux opérations qui ne seront jamais séparées de 2 ans, mais qui, on voit des durées qui commencent à s'allonger. 6 mois semble être déjà un horizon qui va commencer à faire monter les volumes.
1: On ne va pas frustrer ceux qui nous regardent, on va enchaîner, passer des questions qui fâchent aux open questions, c'est-à-dire la partie 4 de cette émission. On va vous poser les questions de ceux qui nous suivent. On commence par la première question, Franck.
2: Oui, donc alors vous parliez tout à l'heure de gains sociétaux, de gains environnementaux liés au réemploi, mais comment cela s'illustre-t-il ? Elisa, Cédric ?
3: Vous voulez dire au niveau quels sont les...
2: Concrètement, pour aller plus loin que ce que l'on a évoqué à l'instant, comment s'illustrent ces gains sociétaux et environnementaux ?
3: Ah ben c'est, on l'a un peu évoqué tout le fil de l'émission, mais effectivement déjà de transport, parce qu'on est sur des logiques qui sont très territoriales, qui ne nécessitent pas d'aller chercher des matériaux en Chine ou en Inde. Donc il y a le transport, il y a tout simplement aussi les matières, l'extraction des matières dans le monde, que ce soit du bois, que ce soit du sable. On voit qu'on rentre dans des questions de pénurie de sable avec une érosion, et on le voit, je veux dire, sur nos plages, on le voit dans le monde entier, mais y compris en France, sur nos plages. Voilà, c'est à peu près les deux grands axes principaux, émissions et raréfication des ressources.
1: On a une question de Olivier qui dit: qui pourrait être tiers de confiance selon vous, et on en est où à ce sujet aujourd'hui dans le domaine du réemploi?
0: On passe du tiers de confiance parce que moi je veux bien répondre. Un emploi dans l'économie linéaire vers l'enfouissement, c'est plus de 600 emplois en économie de réemploi. Voilà, c'est du rapport 1 pour 600 entre l'enfouissement direct, bon, je prends une caricature bien sûr, vers un circuit qui va justement irriguer un travail noble d'installation, de désinstallation et de réinstallation.
2: Et en comparaison, donc 10 tonnes d'enfouissement génèrent un équivalent temps plein uniquement.
0: Bon, voilà. La messe est dite.
1: Donc, il n'y a pas débat. Ce tiers de confiance, selon vous, et où en est-on à ce sujet aujourd'hui, Stéphane, peut-être ?
4: Alors, sur les tiers de confiance, moi, j'ai une position assez ouverte. Je crois aujourd'hui que, quelque part, tout est contenu dans le terme confiance. Donc, la confiance va venir d'un niveau d'expertise reconnu, c'est-à-dire de place, d'un certain nombre d'acteurs qui, aujourd'hui, prennent la parole comme étant des sachants sur le sujet. Dans d'autres domaines, la confiance va venir d'une habilitation. Je prends l'exemple là, des diagnostiqueurs pour faire des diagnostics PEMD, produits, équipements, matériaux, déchets, nouvelle obligation. Donc, comme assez souvent en France, en fait, il y a des obligations, on n'a pas pensé à former les gens, donc c'est en cours. Agir a mis en place un certain nombre de modules pour former les prochains diagnostiqueurs dès lors que l'obligation va arriver dans quelques mois. Bon, quand on a des diagnostiqueurs formés, je pense que ça peut tout à fait être un tiers de confiance sur un sujet de réemploi de son domaine. On peut le faire intervenir comme tiers de confiance. Donc, où en est-on sur le sujet ? On en est, je pense, pas assez loin. De mon point de vue, la question est très intéressante parce que le tiers de confiance, aujourd'hui, si un maximum d'acteurs qui souhaitent aller dans le réemploi, dans l'économie circulaire, souhaitent aller plus vite, très bien, qu'elles choisissent un tiers de confiance pour venir les épauler sur des projets où ils souhaitent mettre du réemploi, ils sont les bienvenus. Et on les trouvera, les tiers de confiance.
1: Ouais, ça rejoint une troisième question, et si vous y répondez, c'est 20 secondes, pas plus. Je suis chef d'entreprise, comment me former au réemploi ?
0: Au réemploi dans le bâtiment ?
1: Oui.
0: Oh, il commence à y avoir des formations un peu partout.
3: Il y a des MOOC. Il y a des MOOC. Il y a le MOOC des canaux, sur la construction, le design et le mobilier. Secteur de l'économie circulaire, il y a beaucoup de conférences en ligne aussi, et puis il y a des formations maintenant. Nous, on est en train de lancer une formation pour les maîtrises d'ouvrage et les maîtrises d'œuvre et les ouvriers sur l'utilisation de l'économie circulaire dans leur métier. Ça s'appelle les chemins du bâtiment. Ça se fait avec l'ADEME, avec les collectivités franciliennes, qui ont aussi un intérêt à former leurs propres agents ouvriers et leurs propres, et puis aussi des entreprises qui rejoignent, parce que finalement c'est aussi la pratique

0: Et oui, on aurait pu faire 2 heures, mais on ne va faire qu'une heure sur ce thème très riche. Avant de laisser la parole à Franck Lenuellec, conclure pour 3CA BTP et l'incubateur WinLab, en 2 mots, 1 minute chacun, est-ce que vous pouvez dresser un petit bilan rapide comme ça sur la thématique du jour, nous dire si le réemploi des produits et matériaux est un mythe ou une réalité, honneur à Elisa Yafchit.
1: Alors je souhaite que ce soit une réalité, ça l'est déjà, mais c'est une réalité quand même en devenir et on a un chemin tous ensemble à parcourir pour que ce soit une majorité. Voilà, donc ça existe, mais c'est encore quand même à une petite échelle et il faut vraiment, et c'est indispensable pour le monde que l'on construit, pour nos enfants, que ça prenne une plus grande, beaucoup une plus grande part dans les chantiers.
0: Diffuser avec les MOOC, les initiatives locales que vous
1: décriviez. Formation.
0: La formation. Cédric Borel.
2: Nous, on souhaite, voilà, c'est une réalité, ce sera un scale-up d'ici 2025, on en est convaincus, la tendance de fond est énorme, le désir de la maîtrise d'ouvrage, pour lequel je témoigne aujourd'hui, de valoriser leur produit de curage est gigantesque, et tout ça, c'est un fondement, c'est un pilier fondamental qui va faire marcher, on en est sûr, et c'est pour ça que l'équilibre offre-demande tel qu'on le voit se développer, les tonnages qui montent, les chantiers qui demandent du réemploi qui s'accélèrent, on est sur une vraie lame de fond, je pense.
0: Stéphane Le Guiriec.
3: C'est une réalité, on l'a illustré pendant presque une heure maintenant, si c'était un mythe, moi, j'aimerais que ce soit celui du Sisyphe heureux, tel qu'il est présenté par le philosophe Kukishuzo, philosophe japonais. Donc, le mythe de Sisyphe, je pense que tout le monde connaît cette pierre qui est roulée perpétuellement. Belle image pour le réemploi.
0: Franck, sur le plan de la formation.
4: Je n'ai pas de citation qui peut égaler celle de Stéphane.
0: Non, mais en réalité, le réemploi, c'est une
4: réalité, c'est un enjeu extrêmement important pour relocaliser la consommation, donc éviter justement de s'inscrire dans une économie de la construction trop carbonée, rappelons-le, un objectif de décarbonation à horizon 2030 et à horizon 2050, donc ça c'est un enjeu majeur, et puis bien évidemment de faire évoluer les compétences, de faire évoluer les comportements, et j'aime beaucoup ce que disait Elisa tout à l'heure, c'est pour moi j'associe ça à la créativité du réemploi, c'est réveiller la créativité en chacun de nous pour réutiliser et réemployer les différents produits.
0: Merci beaucoup à tous les quatre. Merci à vous tous de nous avoir suivis. Merci à Antoine Boudon d'Agir pour son aide précieuse encore et toujours dans cette série de Will. On se retrouve en novembre pour une émission un petit peu particulière, la dernière de la série de ces Will, WinLab Innovation Live. Ça sera du concret, on matérialisera un petit peu tout ce que l'on a abordé dans ce cycle sur l'économie circulaire. Merci Franck, merci Stéphane, merci Elisa Yafchit, merci Cédric Bourret.
3: Merci.
0: Bonne journée à tous. À bientôt.
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1: Bonjour à tous. Dans le cadre du budget, Sébastien Lecornu propose de relever temporairement de 31 865 à 50 000 euros le plafond exonéré pour les dons d'argent à un enfant, un petit enfant ou un arrière-petit enfant majeur. Autre mesure, un taux unique de 6% pourrait s'appliquer pour certaines donations familiales jusqu'à 100 000 euros. Selon le procureur de Rouen, à ce stade, aucun élément ne permet de considérer le déraillement du TER en Normandie vendredi soir comme un acte de malveillance ou un attentat. Un accident qui a fait une quarantaine de blessés. Le grand retour de Céline Dion sur scène a eu lieu hier soir, lui à Paris. La chanteuse québécoise a lancé sa nouvelle résidence avec un premier concert devant quelques 30 000 fans à la Plénitude Arena de Nanterre. 16 dates sont prévues jusqu'au 14 octobre après 6 années d'absence marquées par des problèmes de santé. Céline Dion qui retrouvera ensuite son public en mai avec 10 concerts supplémentaires déjà annoncés. En France, le thermomètre va continuer de grimper demain et mardi avec un pic de chaleur attendu en début de semaine. Donc, Météo France qui prévoit jusqu'à 30 degrés sur une partie du nord du pays et jusqu'à 35 dans le Languedoc. Cette hausse s'accompagnera d'un temps sec. Une baisse des températures est envisagée à partir de mercredi, mais reste à confirmer. Football et Ligue 1, hier, Monaco n'a pas su se défaire de Strasbourg, un but partout. Nul également pour Le Havre et Angers, ainsi que pour Paris FC et Lyon. Lorient et Toulouse, pour leur part, se sont neutralisés deux buts partout, quand Nice s'est incliné à Auxerre 1-0. Trois rendez-vous ce dimanche en Ligue 1. Lille et Troyes ouvriront la journée à 15h. À 17h15, Lens se déplacera sur la pelouse du promu, Le Mans. Enfin, le PSG terminera le programme à 20h45 à Brest, avec l'objectif bien sûr de décrocher sa première victoire en championnat. Et puis enfin, du côté des parquets de basket, les Françaises ont écrit une nouvelle page de leur histoire à Berlin hier. Les Bleues ont battu les Allemandes 86 à 64 en demi-finale de la Coupe du Monde, se qualifiant ainsi pour leur toute première finale mondiale. Portée notamment par Gabby Williams, auteur de 22 points, l'équipe de France a contrôlé la rencontre et s'est imposée avec
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3: Bonjour à tous et merci d'être avec nous sur Radio Immo pour ce nouveau numéro des dossiers de construction 21. Nous allons, dans le cadre de deux tables rondes, aborder aujourd'hui le sujet de l'adaptation des espaces urbains au changement climatique et des différentes solutions qui existent. Vous le savez, hein, canicule, pluie violente, sécheresse, gaspillage énergétique, destruction de la biodiversité, raréfaction de la ressource en eau. Les impacts du changement climatique se font déjà douloureusement ressentir dans nos espaces urbains et vont hélas s'intensifier. Alors comment adapter nos villes à cette nouvelle réalité? Comment évaluer la vulnérabilité d'un espace urbain? Quelles solutions mettre en œuvre pour relever les défis qui se posent aujourd'hui? Ce sont ces questions que nous allons aborder dans ce dernier dossier de Construction 21, réalisé d'ailleurs sous la rédaction en chef du CSTB et de l'Agence parisienne du climat. Ce dossier, sachez-le, publié sur le site de Construction 21, est à l'occasion de la COP26 en novembre dernier, rassemble une trentaine d'articles d'experts et de professionnels du secteur. Et nous allons d'ailleurs en accueillir quelques-uns aujourd'hui. Et je vous propose donc de commencer par la première partie de cette émission avec Adapter la ville, les grands enjeux.
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3: Et pour cette première table ronde 100% féminine, nous avons le plaisir de recevoir Alexandra Lebert. Bonjour Alexandra. Bonjour. Gabrielle Huard. Bonjour Gabrielle. Et Virginie Allons-y. Bonjour. Alexandra Lebert, vous êtes directrice de domaine d'action stratégique sur le changement climatique et l'économie circulaire au CSTB, Centre scientifique et technique du bâtiment. Vous êtes aussi rédactrice en chef de ce dossier. Avec nous également Gabrielle Huard, vous êtes écologue à l'Agence régionale de la biodiversité. Et Virginie Allons-y, directrice prospective du groupe Bouygues Construction. Nous allons commencer par vous, si vous le voulez bien, Alexandra. Vous avez assuré la rédaction en chef de ce dossier en collaboration avec Cécile Gruber, directrice des transitions et de la communication à l'Agence parisienne du climat. Est-ce que vous pouvez nous parler de la démarche de ce dossier, Construction 21, et surtout, qu'est-ce que vous avez souhaité montrer ou démontrer?
4: Alors déjà, on va commencer par se redire ce qu'est l'adaptation au changement climatique. L'adaptation au changement climatique, c'est assurer le bien-être des populations aujourd'hui et demain, c'est assurer la sécurité des biens et c'est assurer le maintien des écosystèmes. Ça, c'est extrêmement important de le dire aujourd'hui et surtout dans le long terme. L'adaptation au changement climatique, elle est forcément multidimensionnelle. C'est intéressé à la prévention, donc sur le long terme des infrastructures. C'est s'intéresser aussi à tout ce qui est avant aléa, avant sinistre. Qu'est-ce que l'on fait lorsqu'il y a une crise qui s'annonce?
3: Oui.
4: Et puis, c'est s'assurer de la relève ensuite, après la crise. Dans l'adaptation au changement climatique, il y a des dimensions techniques, bien sûr. Il y a des solutions techniques à mettre en œuvre. Mais il y a aussi une dimension humaine extrêmement importante, qu'elle soit organisationnelle, de compétences, de savoir-faire, de transmission, etc. Au-delà de ça, on le voit bien, si on parle d'échelle urbaine, on voit qu'il y a évidemment une multiplicité d'acteurs qui sont impliqués dans le sujet de l'adaptation au changement climatique.
3: Mais qui doivent s'impliquer.
4: Et qui doivent s'impliquer et qui doivent collaborer, bien sûr. On est sur un sujet qui est éminemment un sujet de société. Et donc là, c'est vraiment comment on fait société autour de ce sujet-là, qui est évidemment avec un enjeu considérable pour nous. Donc l'idée, c'était de montrer cette complicité et complexité, du coup, de montrer ce qu'il fallait réinterroger, construire nos nouveaux savoirs, construire de nouvelles compétences. Et puis là, on a souhaité, parce que le champ est extrêmement large, donc multidisciplinaire, on a souhaité faire un focus sur les espaces urbains. Donc un dossier qui veut montrer les solutions qu'on a déjà, les savoir-faire qu'on a déjà pour collaborer et construire la solution qui va être forcément beaucoup plus globale que celle qu'on a aujourd'hui.
3: J'imagine que pour accompagner ce type de changement, il faut aussi une vraie prise de conscience collective, à la fois des acteurs concernés, mais aussi des collectivités, j'imagine.
4: Il y a une vraie prise de conscience, mais la prise de conscience, elle est déjà en partie là. On a aussi en partie des compétences qui sont déjà là. Je pense que c'est ça aussi qu'on voulait montrer dans ce dossier-là. Il y a déjà des savoir-faire, il y a déjà des solutions. Par contre, on n'est définitivement pas à la hauteur des enjeux. Et donc ça va être le défi d'après.
3: Vous voulez dire, surtout en France ?
4: Surtout en France et dans le monde. On ne parle pas du tout des mêmes...
3: On est d'accord. Il n'y a pas des pays qui sont montreurs d'exemple, qui font mieux qu'ici ?
4: Je pense qu'on a des contextes qui sont très différents, avec des savoir-faire très différents. Et effectivement, il y en a certains qui ont un peu d'avance sur nous, sur des sujets. Maintenant, on sait, c'est pensée locale et pensée globale aussi. Donc...
3: Mais alors justement, comment est-ce que, suite à cette prise de conscience justement des entreprises concernées et sur ces enjeux d'adaptation, quels sont les défis qu'il reste réellement finalement à relever pour que des solutions se mettent concrètement en place ?
4: Je pense que c'est important de le rappeler que d'ores et déjà, il y a des compétences et il y a des savoir-faire. Ça, c'est le premier point sur lequel il faut se rappeler. Par contre, il y a effectivement ce défi de la massification qui est devant nous. Et là, il reste des défis techniques. Clairement, il faut trouver et comprendre encore mieux les phénomènes, identifier les meilleurs leviers d'action, les déployer, sécuriser aussi, donc c'est-à-dire comprendre, mesurer, donner confiance, pour ensuite déployer de manière massive. Et là, c'est comme tout sujet, c'est le sujet de la prise de décision et l'action. On l'a dit, l'adaptation, c'est des sujets techniques, mais économiques, forcément organisationnels, politiques. Et donc l'idée, c'est comment on fait en sorte que la prise de décision soit en faveur de l'adaptation au changement climatique. Et là, ça soulève plein de sujets encore, qui sont comment on fait pour que les gens, lorsqu'ils ont une décision à prendre, la prennent en faveur de l'adaptation au changement climatique. Et ça, c'est un continuum entre comment on apporte de l'information, comment on apporte de la formation pour construire les savoir-faire, comment on fait pour qu'on valorise ce qui est fait aussi, comment on fait pour obtenir, donner à voir les alternatives aux acteurs pour qu'ils aient vraiment des leviers d'action et qu'ils comprennent ce qu'ils peuvent faire. Et puis, il y a aussi tout le volet coercitif qui doit être mis en place au fur et à mesure. Donc il y a vraiment ce continuum. Mais pour le défi de la massification, il y a vraiment, encore une fois, donner à voir à chacun les enjeux, de manière globale, et puis individuelle, c'est-à-dire comprendre la vulnérabilité de son site, de son projet. Donner à voir les alternatives, encore une fois, c'est une fois qu'on a dit qu'il y avait de l'adaptation à faire au changement climatique, très bien, c'est quels sont nos pouvoirs individuels. Et là, maintenant, il faut qu'on passe à la dimension collective. C'est comment on passe d'une action individuelle et ponctuelle à une action globale.
3: C'est le plus difficile, j'imagine.
4: Et c'est définitivement le plus difficile.
3: Bien sûr.
4: Et là, c'est comment on rassemble les acteurs, comment on rassemble les acteurs en communauté de pratique pour faire en sorte que la massification passera de toute façon par le partage et par le transfert de savoir-faire.
3: Très bien. Gabriel Huard, vous êtes écologue à l'Agence régionale donc, de la biodiversité. Qu'est-ce que c'est que l'Agence régionale de la biodiversité ? Vous nous faites une petite présentation ?
5: Oui, bien sûr. Donc, l'Agence régionale de la biodiversité, c'est tout d'abord un observatoire de la biodiversité donc en Île-de-France. On est en région Île-de-France. Par cet observatoire, en fait, on va avoir des indicateurs qui vont nous indiquer les états de santé de la biodiversité et de la nature en région. Et on a aussi une partie accompagnement des acteurs où on va accompagner justement des collectivités, par exemple, pour porter des projet de préservation de la biodiversité.
3: Alors justement, les collectivités sont en première ligne pour répondre à la nécessité d'adapter nos espaces urbains au changement climatique. De quel levier dispose-t-elle aujourd'hui ?
5: Oui, alors les collectivités sont en effet en première ligne pour répondre aux effets du changement climatique et adapter leur territoire. Et pour ça, elles disposent de nombreux outils à différentes échelles, que sont les outils de planification et les documents d'urbanisme. On peut citer par exemple le SCOT, le schéma de cohérence territoriale, mais ce qui va surtout nous intéresser, ça va être plutôt ceux à l'échelle de l'intercommunalité, c'est-à-dire les PLUI, les oui. plans locaux d'urbanisme intercommunaux, et les PCAET, les plans climat air énergie territoriaux. Les PCAET, c'est ceux qui sont identifiés comme étant les plus adaptés pour anticiper et répondre donc aux enjeux de liés au changement climatique en posant un cadre réglementaire et législatif sur les actions qui peuvent être développées sur le territoire. Et l'échelle intercommunale, elle est aussi intéressante parce qu'elle fait bien le lien entre l'échelle nationale, régionale avec les grandes stratégies oui. et l'échelle plus locale avec les actions concrètes qu'on va développer de manière opérationnelle sur le territoire. Donc un des premiers leviers à intégrer dans ces plans d'urbanisme, ce serait la préservation de la biodiversité, parce qu'aujourd'hui, dans les PCAET ou les PLUI, on voit beaucoup le climat est bien intégré sur les mesures de l'atténuation, pardon, oui. au changement climatique, du changement climatique, mais l'adaptation et la biodiversité sont un peu moins intégrées dans ces plans-là. Et sauf qu'on sait aujourd'hui que la crise du climat et la crise de la biodiversité sont très liées. Et donc l'idée là, ce serait de réunir ces deux compétences. On se rend bien compte que la nature, elle n'est plus seulement décorative ou esthétique, mais c'est aussi un réservoir de solutions pour adapter donc les territoires et notamment le milieu urbain.
3: Très bien. Alors dans votre article, vous abordez les solutions fondées sur la nature. Quels en sont les principaux avantages et surtout quels sont les prérequis pour mettre en place ces solutions ? Parce que c'est ça le plus important.
5: Oui, pour remettre sur un même pied d'égalité la crise du climat et de la biodiversité, on a ce qu'on appelle les solutions fondées sur la nature, donc ici pour l'adaptation au changement climatique. Donc ce sont des actions de protection des espaces naturels, même en cœur de ville, mais c'est aussi des actions de restauration ou de création de nouveaux écosystèmes, et ce à toutes les échelles. Donc ça peut être du bâti jusqu'au grand territoire, donc pour rendre le territoire résilient. Donc par exemple, on peut citer la désimperméabilisation et la végétalisation d'espaces bétonnés ou la végétalisation de toitures, de murs, de bâtiments pour lutter par exemple contre l'effet d'îlot de chaleur urbain.
3: Ça, on le voit de plus en plus à Paris et en Ile-de-France.
5: Complètement.
3: Et en plus, esthétiquement, c'est beau.
5: D'ailleurs. Oui, tout à fait.
3: C'est vrai. Ouais.
5: Et en plus de ça, ça permet de rafraîchir l'air aussi. Donc non seulement de diminuer la température, mais en plus d'avoir un effet de rafraîchissement.
3: Alors pardonnez-moi, je vous coupe, mais est-ce que l'entretien est facile ? Parce que c'est vrai qu'on se pose souvent la question, comment est-ce qu'on arrive à arroser justement ce système ? Comment est-ce qu'on arrive à... Est-ce que le système est facile à mettre en place ?
5: Alors ça dépend, il faut faire bien attention à plutôt favoriser des essences qui sont locales, donc adaptées au changement... au climat actuel et futur,
3: évidemment.
5: Et aussi favoriser des plantes grimpantes qui vont être directement implantées dans le sol et vont pas nécessiter un arrosage
3: autonome,
5: trop important.
3: Des plantes autonomes.
5: Elles sont principalement autonomes.
3: Très bien.
5: Voilà. Et donc, effectivement, comme on vous le dit, on les voit beaucoup à Paris, mais on les voit aussi beaucoup dans les PCAET. C'est surtout ces mesures-là pour les îlots de chaleur qu'on va revoir dans ces PCAET, mais on pourrait aller plus loin. On pourrait, par exemple, proposer de protéger des zones dans le zonage réglementaire, c'est-à-dire de passer des zones à urbaniser en zones naturelles, donc elles seraient sanctuarisées. Et on peut aussi proposer des coefficients de biotope ou des coefficients de pleine terre, c'est-à-dire proposer un certain pourcentage de terre qui ne sort de sol qui ne va pas être artificialisé qui va être fonctionnel et un certain pourcentage de végétation et ça pourrait être appliqué sur certains secteurs ou alors demandé pour pouvoir délivrer un permis d'un projet d'aménagement par exemple.
3: Donc il y a déjà des choses formidables qu'on peut déjà mettre en place.
5: Tout à fait.
3: Elles sont faciles à mettre en place en tout cas.
5: Voilà. Et donc ces solutions fondées sur la nature, elles peuvent tout à fait se substituer aux infrastructures grises par exemple ou être complémentaires par exemple pour la gestion des eaux pluviales, on pourrait avoir un endroit qui serait complètement autonome sur la gestion des eaux pluviales en infiltrant directement les eaux de pluie à la parcelle et éviter du coup les problèmes du tout tuyau. Et donc, en plus de gérer les eaux pluviales par exemple, elles ont aussi des nombreux co-bénéfices, notamment pour le bien-être humain et la santé. Comme on le disait, c'est important dans l'adaptation.
3: Même pour le moral.
5: Tout à fait,
6: c'est vrai,
5: justement.
6: Non, mais je vous assure.
5: Et c'est tout à fait ça. Ça répond à notre besoin de nature au quotidien.
3: Et en Île-de-France, effectivement.
5: Complètement.
3: Virginie, allons-y, directrice prospective du groupe Bouygues Construction. Alors, les acteurs privés sont également très concernés par les effets du changement climatique. Comment cette réalité est-elle intégrée au sein du groupe Bouygues, justement?
7: Oui, bien sûr. Donc, tous les acteurs sont concernés, effectivement, que ce soit privé, public ou la société civile, par ces effets du changement climatique. On vient de l'aborder. On vit dans un contexte d'incertitudes et de crises systémiques. On sait que le nombre d'aléas climatiques a été multiplié par 50 en un siècle et les dernières études montrent que ça va s'intensifier. Donc beaucoup d'actions à mener. En plus, le secteur du bâtiment génère un quart des émissions de gaz à effet de serre en France. Il est vraiment vital et urgent de réduire notre empreinte carbone pour s'adapter aux contraintes de long terme, comme ça a été évoqué tout à l'heure, que ce soit le changement climatique, la raréfaction des ressources ou l'érosion de la biodiversité. Alors, chez Bouygues Construction, en fait, le groupe s'est fixé un objectif d'au moins 30% de réduction de nos émissions de gaz à effet de serre d'ici 2030. Ouais. Et donc, pour ça, on a plusieurs leviers qu'on peut mettre en œuvre. Déjà, on peut jouer sur les matériaux. Donc, on a un partenariat, on travaille sur le sujet du béton bas carbone. Ouais. Mais en dehors de ça, il y a aussi d'autres matériaux biosourcés. On a la construction bois. Là, notre filiale Bouygues Bâtiment France Europe s'est fixé comme objectif d'avoir 30% de ses projets en construction bois en 2030. On a aussi d'autres matériaux biosourcés, le chanvre, la paille, ou des matériaux géosourcés comme la terre crue. Après, deuxième levier, on peut jouer sur les modes constructifs. On a l'impression 3D, on a la construction hors site aussi, qui génère donc moins de gaz à effet de serre,
3: moins de
7: déchets, gain de temps, moins de nuisances aussi, pour notamment les riverains. Et puis, si on se projette un peu plus sur du long terme, on a aussi le sujet de la réversibilité des bâtiments. Donc, concevoir des bâtiments à plusieurs vies et à plusieurs usages dans le temps, justement, qui puissent être réversibles. Troisième levier, tout ce qui est réhabilitation, rénovation. Et puis, un autre levier qui n'est pas des moindres, finalement, qui est de refaire la ville sur la ville. Donc, justement, limiter ce sujet d'artificialisation des sols. Et donc, réanimer des friches, s'occuper des espaces oubliés de la ville, transformer des espaces aussi. Et puis, intensifier les usages pour optimiser l'existant avant de construire davantage intensifié. Donc, tout ça, c'est vraiment pour réduire, s'adapter. En parallèle de ça, pour anticiper, on mène notamment des démarches multipartenariales, comme celles que nous avons menées justement sur la résilience territoriale. Et ces démarches, en tout cas, qui sont ouvertes et collaboratives, on est vraiment tous dans un autour d'un enjeu commun qui était de comment adopter la résilience comme cadre intégrateur des transformations urbaines et territoriales avec une approche holistique. Donc, on a réuni une centaine de contributeurs pendant une année pour travailler sur ce sujet-là. Et ça a notamment donné lieu à un livrable qui est accessible en ligne. On va retrouver énormément d'exemples, d'initiatives inspirantes, de retours d'expérience et d'interviews d'experts sur ce sujet-là. Ça s'appelle la résilience, horizon pour des territoires durables. Autre point aussi, c'est prendre la mesure des aspirations sociétales. Donc là, on a mené une étude l'année dernière avec l'Opsoco et l'ADEME auprès de 4000 Français. Et il ressort que finalement, la confiance des Français dans la capacité de la résilience de leur territoire est assez faible, puisqu'on a, alors on a un tiers qui se montre confiant envers son territoire, mais on en a quand même 50% qui ne le sont pas. Et puis il y a surtout 70% d'entre eux qui se disent désormais inquiets des conséquences potentielles du changement climatique sur la qualité de vie au sein de leur propre région. Et ce qui est le plus redouté, il y a le sujet des canicules pour 48% d'entre eux, les orages les plus violents, la sécheresse ou encore les inondations. Donc on voit bien qu'il y a aussi énormément d'accompagnement à faire sur ce sujet-là et puis donc une urgence à mettre en place diverses initiatives.
3: C'est sûr. Alors justement, dans le dossier, Xavier Gauvin, chef de projet R&D de Bouygues Construction, et Camille Gauthier, innovation leader chez Elan, présente une démarche pour prendre en compte les enjeux d'adaptation à l'échelle des projets immobiliers, mais aussi à l'échelle de projets d'aménagement. Est-ce que vous pouvez nous en dire un peu plus?
7: Oui, très rapidement. Alors, à l'échelle du bâtiment, donc notre filiale Elan, conseil en immobilier durable, accompagne justement les acteurs de l'immobilier dans la prise en compte de l'impact du changement climatique. Et pour ça, a développé une méthodologie qui vise à définir la vulnérabilité d'un actif face aux risques climatiques. Donc il y a une première phase vraiment de diagnostic pour identifier les aléas climatiques et faire un état des lieux technique du bâtiment. Et puis une seconde phase qui vise à bâtir justement une stratégie d'adaptation pour l'immobilier. Donc sans rentrer dans le détail, en tout cas c'est vrai que ça permet, c'est très important pour les investisseurs notamment, voilà, de continuer à valoriser leurs actifs dans la durée. Et à l'échelle du quartier, je vais prendre l'exemple du quartier des Ponts des Tanneries à Dijon, oui. Où là il y a eu des recherches qui ont été, enfin en tout cas des travaux menés par notre filiale Link City en développement immobilier, en partenariat avec l'Université de Bourgogne et le Centre d'expertise en efficacité énergétique, le C3E. Et donc ils ont mené une expérimentation pour mesurer les variations de température rendues possibles par une conception urbaine rafraîchissante. Enfin, on en a parlé tout à l'heure, en tout cas voilà, c'est comment limiter ces îlots de chaleur urbains. Et donc voilà, il y a eu différentes. Je vois que le temps.
6: Prenez votre temps, finissez.
7: En tout cas, voilà. En conclusion, ce qui nous paraît vraiment important aujourd'hui, c'est ce sujet d'anticipation, d'atténuation, d'adaptation et surtout de coopération entre les différents acteurs autour de ce sujet d'adaptation au changement climatique, puisqu'on a une urgence à agir.
6: C'est sûr. Avant de conclure cette première table ronde, vous avez juste quelque chose peut-être à dire là-dessus ?
4: Non, je pense que
6: Alexandra,
4: peut-être. Alors
6: oui.
4: Peut-être un mot.
6: Allez-y,
4: je
6: vous en prie.
4: C'est, je pense qu'on a tous le même mantra maintenant. J'aime beaucoup le titre qu'avait choisi le Haut Conseil pour le climat,
6: oui.
4: Qui était renforcer l'atténuation et engager l'adaptation. Et je pense que c'est exactement le mantra qu'on doit collectivement avoir aujourd'hui sur ces sujets-là.
6: Très bien, Gabrielle. Un mot ?
5: Tout simplement qu'on voit bien que tous les acteurs commencent à converger vers la même idée de comment s'adapter.
6: Et on espère surtout que les actions vont se mettre en place rapidement
5: et
6: de façon concrète. Merci beaucoup. Merci à vous trois, en tout cas, d'avoir participé à cette première table ronde. Alexandra Lebert, Gabrielle Huard et Virginie, allons-y. Je vous propose de continuer justement pour entamer la seconde partie justement de ce dossier Construction 21 sur justement ce sujet important pour nous et pour l'avenir. À tout de suite.
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6: Et nous sommes de retour pour cette seconde table ronde dans le cadre du dossier Construction 21 du jour sur l'adaptation des espaces urbains au changement climatique et les différentes solutions qui existent. C'est le sujet qu'on va aborder tout de suite avec Alexandra Lebert qui est toujours avec nous, qui a fait la première table ronde, directrice de domaine d'action stratégique sur le changement climatique et l'économie circulaire au CSTB, mais qui est aussi rédactrice en chef de ce dossier. À vos côtés, nous avons Morgane Colombert. Bonjour Morgane.
8: Bonjour.
6: Vous êtes directrice de projet pour Efficacity. Vous allez nous présenter Efficacity dans quelques instants. Et à distance, nous avons Philippe Jarry. Bonjour Philippe.
9: Bonjour.
6: Vous allez bien ?
9: Oui, ça va.
6: Alors, vous êtes chef de projet stratégie bas carbone et adaptation au changement climatique pour le CEREMA. On va peut-être commencer par vous, si vous le voulez bien, mesdames. Alors, c'est quoi le CEREMA ? Vous pouvez nous présenter déjà l'institution ?
9: Oui, tout à fait. Donc, le CEREMA, c'est un établissement public sous la tutelle du ministère de la Transition écologique qui accompagne l'État et les collectivités territoriales pour l'élaboration, le déploiement et l'évaluation de politiques publiques d'aménagement et de transport. Et vraiment, au sein du CEREMA, l'adaptation, c'est vraiment l'un des cœurs, l'un des socles de notre activité. Voilà.
6: Alors justement, Philippe Jarry, imaginons je suis une collectivité, une entreprise, j'ai pris conscience évidemment des enjeux d'adaptation et de la nécessité d'agir. Par quoi est-ce que je commence ?
9: Alors, la première étape, c'est, je pense, de sensibiliser les acteurs du territoire au changement climatique et à ses enjeux. Sur ces questions, en fait, il faut réussir à ce que l'ensemble des acteurs adhèrent sur le fait que le changement climatique est déjà en cours, qu'il a des impacts et qu'il y a nécessité de s'adapter. Donc cette sensibilisation, elle passe par différents outils, tels que la fresque du climat sur les mécanismes du changement climatique, la réalisation d'ateliers de sensibilisation et du technicien, ou la formation sur la résilience du CEREMA qui sensibilise à de tels enjeux. La deuxième étape, c'est de réaliser un diagnostic de vulnérabilité afin d'identifier les impacts observés au futur qui vont concerner le territoire. Quelque part, on ne peut pas faire d'adaptation si on ne sait pas à quoi l'on doit s'adapter. Donc cette étape, elle passe par l'utilisation de données statistiques, type Climat HD ou le portail DRIAS de Météo France, des données d'observatoires régionaux. Elle passe également par la mobilisation d'expertise, dans le cadre, par exemple, de comités scientifiques comme celui d'Aclimatera en Nouvelle-Aquitaine pour arriver à un diagnostic partagé. Donc, cette phase de diagnostic, elle peut aussi mobiliser des outils spécifiques, Donc, par exemple, sur les îlots de chaleur, donc c'est quelque chose qu'on a détaillé un petit peu dans le
6: dossier
9: de construction 21. C'est de l'imagerie satellitaire, de la mesure mobile ou fixe, de la modélisation comme Solène Climat ou des approches empiriques comme les local climate zones. La troisième étape, enfin, c'est de construire une stratégie et de mettre en œuvre les actions les plus pertinentes. Donc, une collectivité qui ne sait pas par quoi commencer peut s'aider du Centre de ressources adaptation au changement climatique, plateforme internet portée par le CEREMA aux côtés de l'ADEME, de l'ONERC et de Météo France, et qui permet d'avoir un panorama des actions possibles sur toutes les thématiques, y compris sur les solutions fondées sur la nature, qui sont vraiment un maillon essentiel en matière d'adaptation. On peut également citer la plateforme Adaptaville, qui fournit vraiment des éléments très intéressants sur ces questions d'adaptation. Donc une collectivité, elle peut aussi s'appuyer sur la boussole de la résilience du CEREMA, qui permet à une collectivité justement de voir où elle en est et ce qu'elle peut faire en matière de résilience. Donc, je termine.
6: Je vous en prie.
9: Ma réponse, j'ai un dernier outil très important à citer, c'est l'outil TACT de l'ADEME, qui est un outil qui couvre à la fois le diagnostic, la stratégie et le suivi et évaluation d'une démarche d'adaptation au changement climatique d'un territoire. Donc, c'était important pour moi de le citer parce que vraiment, c'est un outil fondamental en la matière.
6: Tout à l'heure, avec Alexandra Lebert, on a rappelé l'importance d'une action collective. Comment est-ce que aujourd'hui on peut inciter, en tout cas, les gens à se former, les acteurs en gros, comment est-ce qu'on acculture les acteurs aujourd'hui?
9: Ça passe par ce que je vous ai dit, c'est-à-dire vraiment des ateliers de sensibilisation qui sont des portes d'entrée.
6: D'accord.
9: Pour justement commencer à ce qu'ils puissent comprendre le changement climatique, qu'ils comprennent qu'il y a déjà des changements qu'on peut observer et que aussi ils commencent à saisir que va y avoir des impacts futurs qui pourront être un peu différents de ce que l'on observe par ailleurs. Et c'est vraiment cette phase-là de sensibilisation qui permet justement d'acculturer, de notre point de vue, les acteurs à ces questions-là. C'est vraiment une phase fondamentale de sensibiliser les acteurs des territoires sur l'adaptation, leur montrer aussi également que c'est quelque chose qui est une nécessité, parce que le changement climatique, il y a une partie qu'on ne pourra pas éviter, et donc on est quelque part obligé de gérer l'inévitable. C'est vraiment ça l'adaptation, c'est gérer quelque part quelque chose qu'on peut pas totalement éviter par ailleurs.
6: Alexandra, vous êtes d'accord, j'imagine, hein?
4: Alors, je suis absolument d'accord, et puis c'est le sujet de notre présence aujourd'hui ici, c'est en parler, en fait, tout simplement parler du sujet d'adaptation au changement climatique, c'est le fait de se mettre un imaginaire commun, un vocabulaire commun pour avoir des outils pour en parler et puis le rendre concret, et nous préparer tout simplement à l'action, et à l'action individuelle et collective, bien entendu, parce que clairement l'action collective est indispensable sur ce sujet-là.
6: Alors justement, Morgane Colombert, directrice de projet pour Efficacity, vous pouvez nous présenter d'abord Efficacity, qu'est-ce que c'est ?
8: Alors Efficacity, c'est un institut de transition énergétique qui est dédié à la transition énergétique et écologique des villes. Donc ça développe en fait une R&D autour de cette transition énergétique des villes, en rassemblant à la fois des acteurs du privé et des acteurs du public pour collaborer ensemble autour de ces enjeux de transition énergétique. Et plus spécifiquement, il y a différents volets. Il y a un volet où ça va développer notamment des outils, des méthodes pour accompagner la transition énergétique des quartiers. Il y a un volet qui va interroger cette question de la transition énergétique plutôt à l'échelle des territoires et des villes. Et il y a un troisième volet qui va d'ailleurs plus particulièrement nous intéresser aujourd'hui sur l'expérimentation et l'innovation urbaine.
6: Alors justement, Efficacity a mené une démarche d'expérimentation sur le quartier de la Défense. Pouvez-vous nous parler des solutions d'adaptation mises en place sur le quartier? Quels ont été les objectifs? Et surtout, quelle est la spécificité de ce quartier si particulier?
8: Donc, déjà pour raconter un petit peu le contexte de l'arrivée de ces deux expérimentations donc sur Paris La Défense. Donc, il y a un partenariat entre Efficacity et Paris La Défense, donc qui est l'acteur qui à la fois aménage et gère les espaces publics de Paris La Défense.
6: Oui.
8: Il y a un partenariat qui s'est noué en 2018 pour accompagner Paris La Défense en tant que territoire territoire d'expérimentation. Et assez rapidement, on a identifié l'enjeu du rafraîchissement urbain comme étant un point finalement sur lequel il y avait nécessité d'avancer avec ce territoire. Et ce qui est particulièrement intéressant, c'est qu'on parlait dans la première partie de solutions fondées sur la nature. Ben finalement, avec Paris La Défense, c'était un peu un cas d'école parce qu'on ne peut pas mettre des solutions fondées sur la nature sur l'ensemble des espaces urbanisés. Notamment parce que bon là, c'est quand même un objet urbain assez spécifique. Hein, on est sur une dalle de 30 hectares. Et c'est une dalle qui, entre guillemets, va pas uniquement servir de réceptacle à la circulation des usagers de Paris La Défense, même si c'est un de ses grands objectifs, oui. C'est que ça va accueillir aussi énormément d'activités saisonnières que met en place Paris La Défense. Donc ça permettait, l'arrivée d'expérimentation sur le sujet du rafraîchissement urbain permettait aussi de s'interroger sur la saisonnalité de ces espaces-là, sur le fait de venir réfléchir à des solutions qui ne soient pas pérennisées toute l'année sur un espace, mais aussi peut-être plus ponctuel et qui arriverait typiquement là en période de canicule. Et donc on a réfléchi sur ces sujets collectivement hein, en allant interroger aussi des personnes spécialisées du rafraîchissement urbain, oui. Que ce soit sur l'évaluation, sur les solutions. Et à la suite de ça, on a lancé un appel à expérimenter qui a permis de sélectionner deux solutions de rafraîchissement urbain donc qu'on est venu tester l'été dernier sur la dalle, à la fois donc l'îlot frais Sky Cooling, donc il y a un dispositif de mobilier urbain qui a été développé par le centre de recherche Engie Lab Crigène en collaboration avec Engie Solutions. Et également, donc, on a également expérimenté une estrade rafraîchissante, donc, de 200 mètres carrés, qui était proposée par Soreca, qui est le pôle ingénierie conseil de Veolia. D'accord. Et qu'il a mis en œuvre en partenariat avec les sociétés Alkern et Vertuo.
6: Alors, ces expérimentations ont débuté, je crois, à l'été 2021, c'est ça ?
8: C'est ça.
6: Est-ce que vous pouvez nous dresser un premier bilan, justement, après ces quelques mois, et surtout, quels sont les enseignements qu'on a appris, que vous avez retirés, justement, de ce projet ? Est-ce qu'il est réplicable, selon vous ?
8: Alors je vais répondre à la dernière partie. Donc oui, c'est réplicable. Alors après, ça nécessite toujours de recontextualiser, c'est-à-dire de s'adapter pour le coup au sens premier presque du terme, de s'adapter au territoire dans lequel on vient s'implanter. L'arrivée de ces deux dispositifs sur le site a été aussi source, on va dire, d'enseignement, parce que il y a les difficultés liées à la dalle qui font que l'arrivée de dispositifs qui peuvent être lourds, massifs, etc., nécessite de s'interroger sur la mise en œuvre de ces dispositifs. Et donc, pour revenir sur le retour lié à l'expérimentation durant cet été 2021, bon, déjà, on peut noter que je pense qu'on n'a vraiment pas eu de chance, parce que je pense que c'était l'été quand même
6: le moins chaud
8: qu'on ait pu observer ces dernières années
6: par rapport à l'année dernière. Oui, effectivement,
8: voilà. Donc et puis par rapport aux évolutions saisonnières, enfin l'été de cette année risque d'être un peu plus chaud.
6: Tant mieux, j'ai envie de vous dire. Attendez.
8: Voilà.
6: Après un hiver un peu compliqué.
8: Alors, on a souvent souri en se disant que finalement les actions qu'on avait mis en place ponctuellement avaient eu un effet rafraîchissant généralisé.
6: Là, ça a trop rafraîchi en fait.
8: Ça a trop rafraîchi. Mais ça permet de rebondir sur le fait que venir tester ces deux dispositifs sur la dalle de Paris La Défense, ça permettait certes, de s'interroger sur le pouvoir rafraîchissant, on va dire, de ces deux dispositifs, mais ça permettait aussi surtout de nous interroger sur ça veut dire quoi l'arrivée de deux dispositifs sur une dalle. Donc on se posait des questions certes sur, on va dire, presque la diminution de température, mais aussi sur le ressenti des usagers, comment ils s'appropriaient ce type de dispositif, est-ce que c'était accepté par les usagers. Ça, c'était un point qui était très important pour Paris La Défense, savoir finalement si c'était accepté par ces usagers. On s'est aussi posé des questions sur les impacts autres et les co-bénéfices autres que pouvait avoir ce type de dispositif. Donc ça, oui. Là, on a été interroger d'autres services de Paris La Défense pour qu'ils nous donnent un peu un retour sur ces objets-là. On s'est posé aussi des questions en termes de maintenance du système. On a été regarder ces éléments-là, en plus de justement s'interroger sur sur la faisabilité et la facilité à venir implanter ce type de dispositif sur un objet complexe tel que la dalle de Paris La Défense. Et donc c'est vrai que toutes les évaluations qu'on a pu mener, donc en effet l'été n'a pas permis de noter, on va dire, de façon très massive les diminutions de température observées, parce que forcément c'était deux dispositifs aussi qui conditionnaient à la météo le fait d'apporter un pouvoir rafraîchissant. Donc quand il faisait 18 degrés, ils n'allaient pas porter du froid en plus.
6: C'est sûr.
8: C'était pas souhaité. Mais par contre, c'est vrai qu'il y a eu beaucoup d'entretiens qui ont été réalisés. Alors, à noter que pour ces évaluations, on a fait appel à l'écosystème d'Efficacity. Donc, on a été chercher des chercheurs, notamment à l'université Gustave Eiffel, sur les impacts microclimatiques. Un chercheur sociologue au laboratoire Crigène pour nous accompagner aussi pour aller interroger les usagers sur le site. On a fait un partenariat avec le CNRS pour interroger aussi impact microclimatique et ressenti des usagers. Donc, ça a permis de faire mobiliser finalement un certain nombre d'experts autour de cette évaluation.
6: Oui.
8: Et ce qui a été très intéressant en interrogeant les usagers, alors déjà, c'est des dispositifs qui ont été très appréciés. Les gens y allaient, ça a fait partie, ils regrettaient même au moment de la désinstallation. Et donc, ils appréciaient vraiment ces dispositifs, ils les ont investis pour la pause déjeuner, etc. Par contre, l'effet rafraîchissant n'était pas forcément ressenti de manière directe. Après, si on leur posait la question et qu'on leur expliquait la manière dont le dispositif fonctionnait, alors que ce soit sur le dispositif d'Engie ou le dispositif de Veolia, à ce moment-là, ils allaient noter « Ah oui, en effet, c'est plus frais ici. Ah oui, en effet, je ressens cet espace qu'il est un peu rafraîchi, que ça fait ressortir un peu de fraîcheur. » Mais c'est vrai que de manière naturelle...
6: D'accord.
8: Alors peut-être encore une fois, à cause de la situation aussi climatique de l'été, mais ils notaient pas de façon très sensible ces diminutions de température. Et là, ça nous amenait aussi, il y avait l'enjeu de communiquer sur les solutions qu'on pouvait mettre en place, mais on s'aperçoit aussi que quand on met en place ce type de dispositif, c'est aussi très important, et c'était un retour qu'on a aussi eu de la part d'usagers, de communiquer sur qu'est-ce que c'est que ce dispositif. Finalement, si c'est pas un banc simple et que c'est un banc rafraîchi avec un certain dispositif, même si on avait des panneaux, ils étaient peut-être un peu éloignés de l'endroit où étaient assis les gens. C'est assez important. Il y avait une forme de curiosité quand
6: même.
8: Après,
6: c'est une première expérience. Il fallait bien mettre les choses en place pour voir quel était le retour sur le terrain.
8: On a aussi appris sur la manière de mener et de dérouler des expérimentations.
6: Alors, avant de conclure justement cette deuxième partie avec Alexandra Lebert, Philippe Jarry, vous avez quelque chose à nous dire au sujet de ce que nous a donné comme information Morgane Colombert ?
9: Je rejoins totalement ce qu'elle a dit. C'est vrai que les solutions fondées sur la nature, c'est un maillon important, mais c'est pas le seul. Dès qu'on est sur un projet urbain, effectivement, vous pouvez jouer sur la couleur du revêtement, vous pouvez jouer sur la présence de l'eau, vous pouvez aussi jouer effectivement sur la question des usages, de la manière dont on a à se vêtir, sur l'information des usagers. Donc c'est vrai que c'est pas, il faudrait pas non plus se dire c'est la seule solution qui marcherait à tous les coups pour tous les projets urbains. C'est vraiment à chaque fois à contextualiser, sans vouloir faire de jeu de mots, à adapter au contexte pour arriver à quelque chose de pertinent.
6: Très bien. Alexandra Lebert, on a entendu plein de jolies choses, de belles actions à mettre en place de la part de différents acteurs qu'on a écoutés aujourd'hui. Quelle est votre conclusion ? Quels sont vos espoirs par rapport à ces questions essentielles ?
4: Alors, c'est pas du tout un espoir, mais par contre, c'est un constat. Là, quand on discute aujourd'hui, on est pile poil dans les paradoxes humains, où on est en train de traiter d'un sujet extrêmement grave, avec des conséquences sur les vies humaines qui sont extrêmement importantes. On le voit avec la création du statut de réfugié climatique, on le voit quand les gens sont touchés dans leur chair par des événements climatiques comme la vallée de la Roya. Donc c'est un sujet qui est absolument dramatique pour la population, et en même temps c'est hyper enthousiasmant. C'est hyper enthousiasmant parce que y a des défis à relever, il y a des savoirs à construire, il y a une façon de s'organiser, et donc on voit encore une fois il y a les enjeux qui sont colossaux. On a besoin de bras, on a besoin de compétences, on sait que c'est, enfin voilà, encore une fois les défis sont de taille, Mais il y a ce côté hyper enthousiasmant parce que parce qu'il y a des choses à accomplir. Donc il y a vraiment ce sens, pour les gens qui cherchent du sens justement dans leur travail et dans leur vie, le sujet de l'adaptation au changement climatique est un bon sujet.
6: En tout cas, c'est un dossier riche qu'on peut découvrir aussi les différents articles sur lesquels les acteurs ont travaillé avec vous, puisque vous avez été la rédactrice en chef de ce dossier. On peut retrouver tous les articles comprendre en profondeur justement les questions essentielles qu'on se pose justement sur comment adapter sa ville et les grands enjeux qui les accompagnent sur le site de Construction 21, j'imagine.
4: Exactement.
6: Très bien. Merci à vous trois en tout cas d'avoir été avec nous. Philippe Jarry, merci pour votre participation. Chef de projet stratégie bas carbone et adaptation au changement climatique pour la CEREMA. Merci.
9: Merci beaucoup Kenza, merci Alexandra, merci Morgane.
6: Morgane Colombert, merci beaucoup d'avoir été également avec nous, directrice de projet pour Efficacity, et Alexandra Lebert, évidemment directrice de domaine d'action stratégique sur le changement climatique et l'économie circulaire au CSTB. Je rappelle donc que vous êtes également la rédactrice en chef de ce dossier donc passionnant qu'on peut encore une fois retrouver sur le site de Construction 21. Merci à vous trois d'avoir été nos invités et merci à vous de nous avoir suivis pour ce nouveau numéro justement des dossiers de Construction 21. On se retrouve très vite pour un autre sujet aussi passionnant que celui-ci sur Radio Immo, évidemment.
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1: Bonjour à tous. Dans le cadre du budget, Sébastien Lecornu propose de relever temporairement de 31 865 à 50 000 euros le plafond exonéré pour les dons d'argent à un enfant, un petit enfant ou un arrière-petit enfant majeur. Autre mesure, un taux unique de 6% pourrait s'appliquer pour certaines donations familiales jusqu'à 100 000 euros. Selon le procureur de Rouen, à ce stade, aucun élément ne permet de considérer le déraillement du TER en Normandie vendredi soir comme un acte de malveillance ou un attentat. Un accident qui a fait une quarantaine de blessés. Le grand retour de Céline Dion sur scène a eu lieu hier soir, lui à Paris. La chanteuse québécoise a lancé sa nouvelle résidence avec un premier concert devant quelques 30 000 fans à la Plénitude Arena de Nanterre. 16 dates sont prévues jusqu'au 14 octobre après 6 années d'absence marquées par des problèmes de santé. Céline Dion qui retrouvera ensuite son public en mai avec 10 concerts supplémentaires déjà annoncés. En France, le thermomètre va continuer de grimper demain et mardi avec un pic de chaleur attendu en début de semaine. Donc, Météo France qui prévoit jusqu'à 30 degrés sur une partie du nord du pays et jusqu'à 35 dans le Languedoc. Cette hausse s'accompagnera d'un temps sec. Une baisse des températures est envisagée à partir de mercredi, mais reste à confirmer. Football et Ligue 1, hier, Monaco n'a pas su se défaire de Strasbourg, un but partout. Nul également pour Le Havre et Angers, ainsi que pour Paris FC et Lyon. Lorient et Toulouse, pour leur part, se sont neutralisés 2 buts partout, quand Nice s'est incliné à Auxerre 1-0. 3 rendez-vous ce dimanche en Ligue 1. Lille et Troyes ouvriront la journée à 15h. À 17h15, Lens se déplacera sur la pelouse du promu, Le Mans. Enfin, le PSG terminera le programme à 20h45 à Brest, avec l'objectif bien sûr de décrocher sa première victoire en championnat. Et puis enfin, du côté des parquets de basket, les Françaises ont écrit une nouvelle page de leur histoire à Berlin hier. Les Bleues ont battu les Allemandes 86 à 64 en demi-finale de la Coupe du Monde, se qualifiant ainsi pour leur toute première finale mondiale. Portée notamment par Gabby Williams, auteur de 22 points, l'équipe de France a contrôlé la rencontre et s'est imposée avec
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0: C'est le premier épisode de Première Pierre, la nouvelle série à suivre sur Bâti Radio. François-Xavier Monaco, bonjour.
3: Bonjour.
0: Vous êtes directeur chez Visea, donc une entreprise qui, depuis 2006, influence les projets pour que la ville soit plus durable. C'est bien ça ?
3: C'est ça, nous sommes là pour sauver la planète.
0: Sauver la planète, tout un projet.
3: Tout un projet que j'explique à beaucoup de gens et les gens qui arrivent chez nous. Alors, dans notre métier, la première pierre, c'est quand même le moment un peu où on partage tout un temps de conception, un travail qui a été fait ensemble et qu'on va partager et qu'on va arriver d'un seul coup sur un chantier, mettre cette première pierre et dire ça y est, ça démarre, notre projet arrive au bout. Donc là, on est dans la première pierre. Donc c'est assez intéressant parce qu'on est en train de construire aussi un petit truc qui va faire que d'autres gens derrière nous pourront construire le mur et faire en sorte que des sujets de développement durable pour eux se prennent en compte. Donc c'est ça qui est assez sympa, c'est de poser cette première pierre, de se dire voilà, on œuvre sur un sujet de développement durable pour d'autres. En fait, si on veut faire en sorte que les futures générations puisse avoir une planète, si Visea est tout seul, Visea fera pas grand chose, quoi. Moi, j'avais un grand-père boucher qui a eu une expérience industrielle sur laquelle enfin, qui est assez intéressante parce que lui, il a développé le magimix et du coup, ça donne un esprit dans la famille assez spécial. Et l'innovation, le développement fait partie un peu de nos gènes. Mais au départ, il est boucher, donc il a pas du tout une formation scientifique. Après, j'ai des parents libraires. Les parents libraires, c'est pas des particulièrement des gens scientifiques. Mais par contre, j'arrive à une génération dans les années 80-90 où la filière scientifique, c'est la filière quand on a un enfant qui va bien à l'école. Bah, en fait, on lui explique qu'il doit être scientifique parce que c'est bien. Voilà. Et du coup, j'ai fait cette filière scientifique, alors qui moi me plaisait bien parce que j'adore démonter des vélos, j'adore bricoler et tout ça. Et donc, du coup, s'en est suivi un cheminement où finalement, bah, dans la filière scientifique, la façon la plus simple d'avoir accès à des sujets sympathiques, c'est quand même la classe préparatoire. Puis après, c'est les écoles d'ingénieurs. Moi, j'ai eu la chance de rencontrer l'université technologique de Compiègne, donc l'UTC, qui est une école très ouverte où j'ai appris beaucoup de choses. Voilà, et c'est ça qui a formé ma culture technique.
0: Une culture technique et donc un grand-père innovateur, créateur. Qu'est-ce qu'il a créé alors ?
3: Alors le Magimix, c'est un mixeur. C'est le premier mixeur en fait pour les personnes chez eux. C'est-à-dire qu'en fait, il existait des mixeurs pour les restaurants parce qu'il avait travaillé un petit peu après sa boucherie dans un diffuseur de machines pour les restaurants. Mais il n'existait pas en fait de machine pour les personnes individuelles. Et en fait, je crois que c'est dans les années 60, hein, et d'un seul coup, il crée le Magimix. Donc c'est la révolution, un peu la révolution industrielle. Hein. On est dans cette période où on commence à produire des choses de façon peut-être même insensée. Aujourd'hui, on voit notre économie où on a des produits peut-être qui pour certains nous servent à rien, mais on est très très content de les avoir. Et peut-être qu'on aurait pu ne pas avoir besoin du Magimix. Je pense que ça, c'est quand même plutôt sympa de pas avoir à mixer à la main toutes ces carottes, enfin, ou faire ses purées, voilà. Et donc, c'est le premier objet qui existe comme ça et qui est développé sur le marché français, qui va se vendre à l'international. Donc, il est Oscar de l'exportation, je crois, en 76. Donc, c'est un élément assez marquant. À l'époque où on n'allait pas tellement dans les pays étrangers, mon grand-père, il avait été aux États-Unis, il avait fait des foires, il avait une filiale de gens qui étaient intéressés sur ces sujets-là là-bas. Donc c'est toute une culture en fait de l'innovation et je me souviens à 18 ans, il me faisait déposer des brevets. Voilà, et donc il m'emmenait à l'INPI pour aller déposer des brevets. Donc je sais pas s'il y a beaucoup de gens qui ont développé à 18 ans des brevets et les ont posés à l'INPI, mais faire cette recherche. Parce qu'à l'époque, c'était pas informatisé tout ça, hein. Donc on allait dans des grands classeurs voir ce qui avait été déposé, et voilà. Donc c'est ça que j'ai appris effectivement dans la culture peut-être d'ingénierie, qui pour moi est assez importante, parce qu'en fait c'est aussi si on pourra en discuter, mais le développement durable, c'est bien dans le concept, mais c'est quand même mieux si on arrive à l'appliquer, et du coup ça demande d'être très opérationnel, et du coup cette culture d'ingénierie, elle m'aide beaucoup moi aujourd'hui.
0: Alors, petit flashback, on retourne sur les années universitaires, en tout cas en prépa, à l'UTC de Compiègne. Vous avez un petit coup de cœur pour l'aspect design dans cette formation.
3: Alors en fait, l'aspect design, c'est et la façon dont on développe les produits. Moi, ce qui m'intéresse, hein, c'est dans la si on reprend cette histoire, on se repose cette question, effectivement du produit grand public, hein, que pour le coup le Magimix est un produit grand public. Et donc c'est aussi intéressant de se rendre compte qu'on va travailler pour plus qu'une seule personne. Et donc en fait, on est obligé aussi d'encapsuler ça dans un design de produit. Et c'est vrai que l'UTC a une richesse assez particulière, c'est qu'en fait quand on rentre à l'UTC, on sait qu'on va être ingénieur à la fin, mais en fait le cursus qu'on va pouvoir faire à l'UTC est extrêmement varié. Et même dans les variations proposées par l'UTC, on peut même avoir en plus des filières libres. Et donc ça encore plus libre. Voilà. Donc quelqu'un qui va rentrer dans des écoles de ce type, il y a plusieurs écoles en France, hein, qui sont comme ça. Parce qu'il faut aussi dire aux gens que les écoles d'ingénieurs, c'est pas forcément des lignes droites. On peut faire beaucoup de choses différentes. Et donc à l'UTC, le design, par exemple, est un élément extrêmement important dans certaines filières, parce qu'il va être utilisé dans l'automobile, parce qu'il va être utilisé dans le développement de produits. Et moi, ce qui m'intéressait, c'est justement pouvoir développer ces produits. Et j'ai commencé ma carrière professionnelle, d'ailleurs, en développement des cuisinières, parce que c'est le mix entre la trempe des matériaux, la résistance des matériaux. Voilà. Donc, moi, je suis ingénieur mécanicien. Bon, il y a beaucoup de sujets techniques. Et puis il y a ce côté design aussi, d'innovation et de développement d'un produit. Et le design, c'est pas juste physique, hein, ça peut être le design de service, hein, donc c'est aussi imaginer rendre service en fait à des gens. En fait, toute cette période, c'est une période où moi j'ai appris énormément techniquement. Donc on revient à cette formation scientifique, cette formation d'innovation, de pas avoir peur dans l'innovation, de pas se poser de questions sur le fait que tout est possible et qu'on peut aller faire des choses. Et ce qui est intéressant, c'est qu'en fait, avec ce bagage-là, ben on peut se permettre beaucoup de choses. Après, moi j'ai une formation d'ingénieur mécanicien. Aujourd'hui, en France, quand on est ingénieur mécanicien, bah, en fait, on est plutôt là pour inventer des voitures, pour créer des avions, créer des trains. Et puis, une partie industrielle française assez forte, hein, c'est les armes et le nucléaire, voilà, qui sont des sujets qui, moi, n'ont pas tellement de sens pour moi. Voilà. Il y a beaucoup d'éléments dans l'ingénierie mécanique, hein, qui sont malheureusement des sujets sur lesquels on se pose des questions aujourd'hui. Est-ce que ça vaut le coup d'avoir des voitures, que tout le monde ait une voiture? Est-ce que c'est intéressant? Est-ce qu'on peut continuer à voyager en avion? Est-ce que ça a du sens de fabriquer des armes pour qu'on les vende à la Russie, pour que derrière elle envoie des chars en Ukraine? Donc c'est des questions, moi, qui sont des questions qui sont à un moment donné venues dans mon cursus, quoi. J'ai eu la chance de rencontrer des gens particulièrement dans une société, hein, qui m'a accueilli pendant 8 ans, avec des gens qui m'ont beaucoup appris, et je peux en profiter pour les saluer et les remercier. Et en fait, toute cette ingénierie avec qui j'ai travaillé, malheureusement, avait beaucoup de sujets qui étaient en lien avec les armes, avec les avions et tout ça. Et donc j'ai dû quitter cette société au bout de 8 ans, parce qu'à un moment donné, c'était plus possible.
4: Comment vous l'avez formalisé auprès de votre direction, ça?
3: Alors, ces gens-là savaient très bien déjà que pour moi, fabriquer des armes, c'était pas un objectif de vie, voilà. Et qu'il y avait des éléments différents qu'on pouvait imaginer. Et donc, dans cette ingénierie-là, à un moment donné, je leur ai proposé d'aller voir des sujets plus intéressants, développer des énergies renouvelables, essayer de travailler sur ces sujets-là. C'est pas un pari industriel qu'on a fait à l'époque, voilà. Et donc, à un moment donné, moi, j'ai dit, bah, écoutez, je m'en vais. Après, c'est intéressant.
4: Je m'en vais parce que je ne peux plus, ou qu'est-ce que vous avez?
3: Parce qu'en fait, il y a eu, à un moment donné, je m'en vais parce que, à un moment donné, on est allé faire des choses où moi j'étais pas du tout raccord. Enfin, on a fait un projet, ça c'est dans les équipes du pôle que dont je m'occupais, il y avait un projet qui était de fabriquer un système qui permet de sortir une mitrailleuse d'un hélicoptère. Une mitrailleuse de 12-7. Alors, ceux qui savent ce que c'est qu'une 12-7, c'est des balles qui font la taille d'un petit doigt. Et donc j'imaginais cette mitrailleuse sortir d'un hélicoptère pour tirer sur des enfants en rasant des villages. Et en fait, il y a un moment donné, il y a des gens qui sont raccord avec ça, qui disent c'est la paix, on va protéger la paix. Moi, je suis pas d'accord, en fait, pour qu'on continue à fabriquer des armes, et je suis pas d'accord pour qu'on continue à avoir cette vision en se disant que c'est important.
4: Voilà. Alors, peut-être qu'on met le doigt ici sur le moment de bascule.
3: Mon moment de basculement, c'est le moment, en tout cas, c'est le moment où on peut repérer, moi, dans ma vie professionnelle, où à un moment donné, il y a un stop, où on dit, bah non, en fait, moi, j'allais avoir 3 enfants, hein. Je voyais pas bien l'intérêt de fabriquer des armes. Voilà. Donc, je pense que chacun a besoin de sens dans sa vie. D'ailleurs, les nouvelles générations sont sans doute plus aguerrées que nous sur ces sujets-là. Nous, si on revient dans cette culture d'ingénierie, où moi j'arrive école d'ingénieur, enfin classe préparatoire, école d'ingénieur, et puis je me retrouve à fabriquer des grands systèmes. Aujourd'hui, un jeune, quand il sort de l'école, en fait, il a déjà fait le choix d'un certain nombre de choses. Donc, c'est un peu la grosse différence.

0: entre ces nouvelles générations et nous, c'est qu'en fait ils ont besoin de plus de sens. Bon, là ceux qui arrivent ont en plus vécu le Covid, donc ils savent que c'est encore plus important. Voilà, donc le sens est un élément extrêmement important. C'est ce qui fait qu'aujourd'hui aussi nous, le recrutement chez nous, c'est pas un problème, parce qu'en fait les gens chez nous viennent sans aucune difficulté. J'en discutais avec des gens qui travaillent dans d'autres métiers il y a peu de temps. Bah, pour eux, même recruter des débutants en ce moment, c'est compliqué, alors que nous, c'est pas compliqué du tout. Parce que les gens ont envie de sens. Et effectivement, ce sens, c'est avant de construire cette première pierre, c'est essayer de redonner du sens. Et ce sens, c'est à un moment donné se dire, ben voilà, qu'est-ce que je veux faire? J'ai 3 enfants, qu'est-ce que je veux leur apporter et qu'est-ce que je veux pouvoir laisser en fait à la planète. Alors maintenant, ils sont grands. Hein. Maintenant, ils ont 18 ans, 21, et la petite a 16 ans. Petite, la dernière grande à 16 ans, mais à l'époque quand j'ai construit Visera, elle avait 1 an, voilà. Donc c'est un moment où en fait moi j'avais des enfants très jeunes et j'avais envie de faire en sorte que ce que je fasse soit utile pour eux, parce qu'en fait nous on n'est que de passage, hein. Moi si j'ai un élément qui est extrêmement important, c'est qu'en fait c'est sympa autant qu'à faire s'éclater quand on est là, mais après aussi laisser aux autres la chance d'avoir des éléments bien sur notre planète. Et donc c'est le sens que j'ai essayé de donner à ma vie, parce qu'à un moment donné je me suis posé la question de ce que je savais faire. Bon voilà, j'étais ingénieur, donc l'innovation ça me parlait. On a beaucoup de gens aujourd'hui qui font des réunions, d'ailleurs qui arrivent en réunion parce que c'est marqué dans leur agenda généralement Outlook, et donc ils viennent à la réunion, ils savent pour certains pas trop ce qu'ils font là, ils ont pour d'autres des objectifs à défendre, souvent économiques, et puis pour très peu d'entre eux finalement ils sont là pour du sens, voilà, donner du sens. On se rend compte que les équipes, quand l'ensemble de la chaîne d'une équipe est motivée et va se bouger et justement donne du sens à ce qu'ils font, quand il y a un élu, des services, enfin des architectes urbanistes, des équipes de bureaux d'études qui sont tous motivés, ben en fait on arrive à faire des super projets. Voilà. Et parce qu'en fait ces gens-là ont du sens dans leur projet. Et donc c'est vrai que quand on arrive dans des réunions où les gens sont coincés parce que en fait ils ont un problème économique et qu'ils savent pas, qu'ils défendent en fait des intérêts plutôt que donner du sens à ce qu'ils font, ben on arrive à des moments où c'est juste on perd notre temps. Et donc c'est vrai qu'il m'arrive par moment de couper des réunions en disant, ben en rappelant, et ça m'est arrivé il y a pas très longtemps à Lyon, en disant ben non en fait là vous voulez pas sur ce projet intégrer une géothermie sur nappe plutôt que mettre des packs RR sur vos commerces, ben en fait je ne suis pas d'accord et ça n'a pas de sens. Est-ce qu'il y a quelqu'un dans la salle qui est capable de lever la main en disant ben en fait je ne vais pas dépenser 400 000 euros que je sais très très bien financé par des banques, puisqu'aujourd'hui le développement durable est quand même très finançable, je vais lever la main en disant ben en fait moi les futures générations ça m'intéresse pas, l'îlot de chaleur urbain c'est pas mon problème, le confort des futurs habitants c'est pas mon problème. Il y a un moment donné ça je pense que c'est bien aussi qu'on le repose. Ça demande une grosse expérience, une expertise, c'est-à-dire qu'en fait quand on sort de l'école on a une expertise technique, voilà, il faut après être sûr que ça marche. Cette géothermie sur nappe, si je savais pas qu'elle marchait, je pourrais pas la proposer comme ça. Si j'étais pas convaincu qu'il y avait du sens et qu'on ne pouvait pas laisser une planète dans l'état dans lequel elle va arriver, je ne pourrais pas le faire. Et il m'est arrivé quand j'ai commencé Visera des situations où j'ai un maire qui m'a expliqué que Monsieur Monaco, vous êtes bien gentil, mais moi quand je monte sur un vélo, je tombe, donc je vais pas faire des pistes cyclables. Voilà. Bah, il y a 15 ans, j'ai pas osé lui répondre. Ce serait aujourd'hui, je saurais lui répondre en lui disant que il y a beaucoup de gens qui font du vélo, que lui, ça lui ferait du bien pour son cœur et que sans doute il y a beaucoup de choses à imaginer dans sa ville autrement que ce qu'il imagine aujourd'hui.
1: De l'aplomb peut-être, depuis quelque chose de plus construit, une vision affinée, une assurance peut-être aussi. Et chez Visera aujourd'hui, un leitmotiv fort que vous annoncez d'entrée, dès qu'on arrive en entretien de recrutement.
0: Alors c'est même avant de les acquérir, c'est quand on les recrute, on leur dit si tu viens chez nous, c'est pour sauver la planète. Je dédramatise tout de suite, hein. Nous n'allons pas sauver la planète. La question c'est la planète qu'on a, dont on a besoin pour vivre. Et pas particulièrement en France, parce que nous sommes pas les plus mal lotis. D'autres pays souffriront bien avant nous. coup, on revient à cette question du sens. Nous, c'est important aussi que les gens qui viennent chez nous soient des gens qui aient envie, en fait, de sauver la planète. Parce que s'ils n'ont pas envie, en fait, ils n'ont rien à faire chez nous. Et s'ils n'ont pas envie, on leur donnerait accès, en fait, à des projets et qui rateraient. Et en fait, le fait d'en avoir envie, le fait de l'assumer et le fait de leur dire, ça les décoince un peu, quoi. C'est-à-dire que le premier jour, quand ils arrivent et qu'ils ont en face d'eux quelqu'un qui va essayer de rendre un projet terne et un projet qui va consommer de l'énergie ou voilà qui va abîmer la planète entre guillemets, il va pouvoir dire bah en fait moi mon président il a dit que en fait on était là pour sauver la planète donc je vais me battre. Et d'ailleurs la première formation qu'on leur fait c'est une formation de prise de parole en public pour qu'ils se sentent plus à l'aise et qu'ils puissent poser les deux pieds sur le sol et dire bah en fait moi je suis pas d'accord. Et donc mes collègues je leur demande de dire moi je suis pas d'accord parce qu'en fait je leur demande de faire en sorte qu'ils construisent avec nous le mur. Enfin on a fait la première pierre, ils sont là pour construire les autres pierres hein. Entre autres hein, c'est pas que eux, mais en tout cas ils sont là pour construire les autres pierres.
1: Et je suis allée les inviter aujourd'hui pour qu'ils parlent de leurs pierres.
0: On aurait pu les inviter autour de nous, on aurait pu en tout cas on pourrait leur poser la question de témoignage de comment ils vivent ça hein. Mais je crois qu'effectivement ils ont conscience qu'on est là pour avoir du sens et que en fait eux ils doivent résoudre un certain nombre de sujets.
1: On peut dire que, quelque part, vous êtes un entrepreneur mentor, peut-être, ou peut-être que vous préférez accompagnateur.
0: Alors, moi, je suis plutôt un accompagnateur. Voilà, je crois beaucoup dans le développement personnel des gens et dans le fait que les gens vont apporter quelque chose que je n'ai pas moi. Et j'ai d'ailleurs des collaborateurs qui sont beaucoup plus forts que moi sur plein de sujets. On devait avoir 2 ans d'existence, hein, on travaillait sur des bâtiments et il y a une stagiaire hein, qui arrive et qui dit mais en fait c'est bien de faire de la qualité environnementale mais on devrait aller à l'échelle urbaine et en fait elle a construit après notre travail sur l'échelle urbaine où aujourd'hui on est sans doute les plus connus, hein, c'est effectivement notre capacité à intégrer le développement durable dans des projets urbains. Voilà, moi je l'ai accompagnée et justement je lui ai donné une place, on l'a écoutée, elle nous a apporté en fait beaucoup dans le cheminement intellectuel qui nous permettait de sauver la planète.
1: Elle a su, cette stagiaire, être force de proposition, comme les Visea, hein, d'une manière globale dans sa démarche. Donc sa démarche justement c'est le développement durable dans la construction de la ville, donc c'est tout un projet. Comment vous pourriez concrètement l'expliquer à quelqu'un qui ne connaît pas?
0: Alors le mot développement durable, en même temps, il y a pas très longtemps, j'étais à une réunion où effectivement on s'est reposé cette question. Je me demande s'il faut pas qu'on change cette baseline en disant bah on est juste là pour la planète quoi. C'est une question que je vais soumettre à mes collègues. Notre travail chez Visea, c'est effectivement de donner des solutions à l'ensemble des acteurs qui vont inventer la ville de demain pour faire en sorte qu'en fait on puisse avoir des villes, que ce soit des villes confortables, que ce soit des villes qui consomment pas de ressources, que ce soit des villes qui protègent notre avenir. Voilà. Donc ça c'est extrêmement important. Donc on a un travail à l'échelle bâtiment, on a un travail à l'échelle urbaine, un travail au niveau de la politique publique territoriale hein, puisque tout commence aussi par là hein, c'est-à-dire qu'en fait aujourd'hui on travaille sur le PLU de la ville de Paris et en fait le PLU va se décliner dans des opérations de l'urbanisme va se décliner à l'échelle de bâti où on va avoir un certain nombre d'exigences qui vont permettre d'intégrer justement cette protection ou en tout cas cette capacité à vivre en société dans des villes qui sont confortables et qui sont durables pour l'avenir. Voilà.
1: Et une mission assez proche de la sensibilisation, vulgarisation ou peut-être
0: Notre métier commence par ça. D'ailleurs, enfin, nous on travaille aussi sur des sujets très forts comme la mobilité et la transition environnementale des entreprises. Ce sont des métiers où, en fait, on est obligé d'abord expliquer. Enfin, ça fait partie. Je pense que dans notre travail, on va dire 20% de notre travail, c'est expliquer. On parlait tout à l'heure de ces gens qui sont encore un peu sceptiques. Oui, il y a des gens sceptiques. Bien sûr, il y a des gens sceptiques. Il faut leur expliquer les choses. Il faut redire les choses et avec cette conviction, en posant bien ses pieds sur le sol, en étant sûr que on est utile et que voilà, il y a pas d'erreur dans ce qu'on fait. Faut expliquer ces 20%. Après, il faut construire. Et après, il faut mettre en place. Et ce qui est très important pour nous, chez Visea, en tout cas, c'est d'arriver à mettre en place. Parce qu'en fait, ok, il faut convaincre pour arriver après à mettre en place. Mais après, il faut savoir mettre en place. Et c'est la grosse difficulté. C'est-à-dire qu'en fait, on n'a pas aujourd'hui de baguette magique pour sauver la planète. On a une baguette magique pour arrêter des réunions disant, bah non, en fait, là, on se trompe, donnons un autre sens à notre opération et faisons en sorte que, ensemble, on soit fiers de ce qu'on fait et quand à la fin, on puisse dire, bah voilà, on a réussi quelque chose qui a du sens. En tout cas, nos enfants seront contents qu'on ait fait ça.
1: Et oser franchir le cap, donc c'est quelque chose que vous faites seul dans votre démarche d'entrepreneur, que vous faites avec Visea, donc ensemble. Est-ce qu'on peut dire que parfois il y a des moments de doute malgré tout ?
0: Alors il y a de moins en moins de moments de doute. Enfin, toute entreprise a ses moments compliqués. Il faut être capable de se sublimer. Tous ceux qui ont vécu le Covid le 15 mars 2020 et qui étaient chefs d'entreprise, je pense que le doute, c'était à 9h du matin, était là, à 15h peut-être un peu moins là. Voilà. Ce qui est sûr, c'est que le doute sur le sens, aujourd'hui, je crois qu'on l'a plus du tout. Et d'ailleurs, nous, on a un comité de décision. Dès qu'on a des projets un peu ambigus, on a un comité métier qui est là pour dire bah non, en fait, on fait pas ce projet-là parce qu'en fait ça n'a pas de sens. Donc ça nous arrive de plus en plus de refuser des projets. C'est plus facile parce qu'on est connu et qu'on a la capacité de pouvoir dire non, hein. Enfin c'est pas donné à tout le monde. Mais du coup il y a pas de doute, non. Je crois pas qu'il y ait des doutes. Après il y a des doutes sur comment on fait, comment on s'organise, comment on vit ensemble au niveau de Visea pour faire bien notre métier, parce que ça demande de l'engagement, parce que c'est compliqué, parce que voilà, on développe beaucoup de choses, voilà.
1: Vous n'avez pas de doute apparemment, ou peu de doute, ou vous savez les affronter. Qu'est-ce qu'on peut dire aux auditeurs qui nous écoutent et qui ont une idée mais qui n'osent pas franchir le cap, ou qui sont peut-être sur ce moment de bascule mais qui n'osent pas chuter pour mieux se relever? Qu'est-ce qu'on peut leur dire?
0: Si on devait conseiller des gens qui se posent cette question, parce qu'en fait effectivement on est dans un temps où beaucoup de gens se posent cette question de savoir, on est post-Covid, il y a des gens qui se sont rendus compte que ben voilà, il y avait des choses à faire. Moi je le dis souvent quand je suis dans des réunions avec beaucoup de gens, je leur dis en fait vous êtes ultra puissants. Et ça, c'est pour moi, c'est un élément extrêmement fort. C'est ultra puissant. Enfin, moi, je pourrais être en train de fabriquer ou de piloter une équipe qui fait des armes, quoi. Bah non, en fait, j'ai décidé de mettre mon cerveau à l'utilisation pour sauver la planète, toujours entre guillemets. Et en fait, je crois que les gens qui se posent cette question-là, faut pas qu'ils aient peur. Aujourd'hui, on est tellement nombreux à se rendre compte qu'il y a un problème, et il y a tellement peu de gens qui franchissent ce cap qu'en fait, il y a de la place pour tout le monde. Il y a pas de problèmes commerciaux, il y a pas de problèmes, voilà. Et on est dans un métier où de toute façon, l'innovation fait partie. C'est une fibre indispensable des gens qui vont faire ce métier-là. Parce que s'il y a quelqu'un qui sait me dire ce que c'est que le monde dans 30 ans, il est très très fort. À part le fait qu'on devra avoir 2 tonnes de CO2 à chacun au lieu de 11 tonnes en France, en fait, on ne sait pas comment ça va marcher. Et aujourd'hui, même les gens qui font les plus gros profils énergétiques, comme Negawatt, comme l'ADEME, comme EDF, tous les profils qu'on est en train de faire, personne ne sait ce qui va se passer dans 30 ans. Si on doit les conseiller, on leur dire de franchir le cap et de s'assurer en se disant qu'ils ont raison, en fait. Ils ont raison de franchir ce cap. Il ne leur arrivera rien de grave. Au pire, ils redeviendront salariés s'ils ont envie de monter une société. Mais même s'ils veulent devenir salariés, aujourd'hui, il y a plein de formations. Et ça, c'est un élément intéressant qu'il faut leur donner, c'est qu'aujourd'hui, il y a beaucoup... On manque, en fait, de gens expérimentés dans ces métiers. Parce qu'en fait, le développement durable, il y a 15 ans, existait très peu. Hein, donc, il y avait pas de formation au développement durable. Donc les gens qui sont formés aujourd'hui sont des gens qui soit sont des gens comme moi qui ont changé de vie et ça c'est assez important. Il y en a beaucoup qui ont changé de vie, donc ça c'est assez fort. Soit des gens qui ont finalement grandi dans les entreprises comme Visea et qui commencent à avoir de l'expérience. Mais on a besoin de gens expérimentés qui viennent d'autres métiers, donc ils peuvent faire de la reconversion professionnelle sans aucun problème.
1: Donc en d'autres termes, vous les invitez à passer le cap, à le faire avec courage, et que derrière, il peut y avoir même parfois des mentors. Donc est-ce que vous, d'ailleurs, vous avez eu la chance de rencontrer un mentor. Quelle est votre muse, en fait, votre source d'inspiration?
0: Alors moi, j'ai eu la chance de rencontrer des gens qui m'ont beaucoup appris sur le côté industriel, sur la gestion de projet, sur ce que c'est, comment créer une entreprise, comment la développer et tout ça. Voilà. Je pourrais citer Eric de Tocqueville, qui est quelqu'un que j'aime beaucoup, avec qui j'ai beaucoup travaillé, et qui a été d'ailleurs le premier associé de Visea, qui m'a aidé à construire Visea. Il n'y a pas eu de grands éléments. Enfin, c'est une multitude de gens, en fait, hein, qui sont qui travaillent. Il y a le travail d'Ecopolis, hein, il y a le travail de l'ICEB en Île-de-France, hein, qui est aussi très fort. Bien sûr, il y a des textes très intéressants, il y a des Pierre Rabhi, des gens comme ça, enfin, qui sont des gens très particuliers, qui apportent une lecture du monde différente. Mais je crois que c'est surtout, en fait, le fait qu'il y ait plein de gens, en fait, qui travaillent sur ce sujet. Enfin, il y a des grands scientifiques qui travaillent pour le GIEC. Il y a des ingénieurs études qui travaillent dans des sociétés comme la mienne pour essayer de mettre en place des choses. Des hommes politiques, hein, qui changent brusquement les choses. Hein. On peut voir à Paris, hein, le passage au vélo, c'est un truc incroyable. Pour venir ici, j'ai utilisé mon vélo. Voilà, j'ai profité de ces grandes pistes cyclables au soleil. Coup de chance, nous sommes au printemps. Voilà, donc c'est non mais voilà, c'est tous ces changements qui petit à petit apparaissent, qui pour moi sont vraiment mettent dans le sens. Et je pense que les jeunes qui sortent de l'école aujourd'hui, en fait, ils voient autour d'eux plein de gens, plein de que ce soit même en formation, hein, d'exemples, de projets. Voilà. Et je pense que les centres de ressources comme Ecopolis, j'en profitais, hein, Ecopolis apporte aussi beaucoup en disant ben voilà, il existe des choses, regardez, c'est possible.
1: Et si on fouillait, ce sera ma dernière question, dans la librairie de votre enfance, de votre adolescence, celle de vos parents, alors peut-être pour parler d'un livre d'antan ou d'un livre de votre chevet qui vous accompagne aujourd'hui, ce serait lequel, celui qui pourrait même, pourquoi pas, résumer votre parcours?
0: Alors l'avantage d'une librairie, c'est qu'il y a beaucoup de rayons. Et du coup, on peut aller fouiller beaucoup de choses. Donc, il y a des livres plus techniques. On a parlé tout à l'heure de gens comme Pierre Rabhi. Mais en fait, moi, il y a un livre qui s'appelle Corps et âme de Frank Conroy, qui est extrêmement intéressant parce qu'en fait, c'est l'histoire d'un jeune pianiste qui est abandonné plus ou moins par ses parents. Et en fait, il y a une personne qui vient s'occuper de lui et qui vient l'aider à faire du piano et devient virtuose. Une pianiste virtuose. Et ce que j'aime bien dans cette expérience, c'est qu'en fait, déjà rien n'est perdu, voilà, et qu'en fait on peut tous avoir quelque chose qui va être utile. Et en fait, ça demande énormément de technicité, le piano. Et du coup, il y a aussi tout un travail, voilà, qu'on peut faire pour amener à quelque chose. Et si on doit un peu résumer, j'ai l'impression, moi, la vie, c'est quand même que, en bossant un peu, et en se donnant du plaisir à faire les choses et en se donnant du sens à ce qu'on fait, on peut faire des trucs super, quoi. De construire ces trucs super, d'arriver à sauver la planète ensemble, et ça nous demande quand même d'être agile, de savoir mettre les doigts sur le piano, de connaître tous les éléments harmoniques, comprendre comment, parce qu'à un moment donné, il faut savoir concevoir une musique, faut savoir, voilà. Et donc c'est un peu cette expérience qu'on peut mettre en parallèle entre notre vie professionnelle et ce livre.
1: On peut redonner le titre?
0: C'est Corps et âme.
1: Corps et âme de
0: Frank Conroy.
1: Eh bien, jolie métaphore. Sauvons la planète avec Visea, on va y participer. Jouons du piano. Un grand merci à vous, François-Xavier Monaco, pour ce beau témoignage. 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
1: Bonjour à tous. Dans le cadre du budget, Sébastien Lecornu propose de relever temporairement de 31 865 à 50 000 euros le plafond exonéré pour les dons d'argent à un enfant, un petit enfant ou un arrière-petit enfant majeur. Autre mesure, un taux unique de 6% pourrait s'appliquer pour certaines donations familiales jusqu'à 100 000 euros. Selon le procureur de Rouen, à ce stade, aucun élément ne permet de considérer le déraillement du TER en Normandie vendredi soir comme un acte de malveillance ou un attentat, un accident qui a fait une quarantaine de blessés. Le grand retour de Céline Dion sur scène a eu lieu hier.

soir, lui, à Paris. La chanteuse québécoise a lancé sa nouvelle résidence avec un premier concert devant quelques 30 000 fans à la Plénitude Arena de Nanterre. 16 dates sont prévues jusqu'au 14 octobre, après 6 années d'absence marquées par des problèmes de santé. Céline Dion qui retrouvera ensuite son public en mai avec 10 concerts supplémentaires déjà annoncés. En France, le thermomètre va continuer de grimper demain et mardi avec un pic de chaleur attendu en début de semaine. Donc, Météo France qui prévoit jusqu'à 30 degrés sur une partie du nord du pays et jusqu'à 35 dans le Languedoc. Cette hausse s'accompagnera d'un temps sec. Une baisse des températures est envisagée à partir de mercredi, mais reste à confirmer. Football et Ligue 1. Hier, Monaco n'a pas su se défaire de Strasbourg, un but partout. Nul également pour Le Havre et Angers, ainsi que pour Paris FC et Lyon. Lorient et Toulouse, pour leur part, se sont neutralisés 2 buts partout, quand Nice s'est incliné à Auxerre 1-0. 3 rendez-vous ce dimanche en Ligue 1. Lille et Troyes ouvriront la journée à 15h. À 17h15, Lens se déplacera sur la pelouse du promu, Le Mans. Enfin, le PSG terminera le programme à 20h45 à Brest, avec l'objectif bien sûr de décrocher sa première victoire en championnat. Et puis enfin, du côté des parquets de basket, les Françaises ont écrit une nouvelle page de leur histoire à Berlin hier. Les Bleues ont battu les Allemandes 86-64 en demi-finale de la Coupe du Monde, se qualifiant ainsi pour leur toute première finale mondiale. Portée notamment par Gabby Williams, auteur de 22 points, l'équipe de France a contrôlé la rencontre et s'est imposée à

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1: Bonjour à tous. Dans le cadre du budget, Sébastien Lecornu propose de relever temporairement de 31 865 à 50 000 euros le plafond exonéré pour les dons d'argent à un enfant, un petit enfant ou un arrière-petit enfant majeur. Autre mesure, un taux unique de 6% pourrait s'appliquer pour certaines donations familiales jusqu'à 100 000 euros. Selon le procureur de Rouen, à ce stade, aucun élément ne permet de considérer le déraillement du TER en Normandie vendredi soir comme un acte de malveillance ou un attentat. Un accident qui a fait une quarantaine de blessés. Le grand retour de Céline Dion sur scène a eu lieu hier soir, lui, à Paris. La chanteuse québécoise a lancé sa nouvelle résidence avec un premier concert devant quelques 30 000 fans à la Plénitude Arena de Nanterre. 16 dates sont prévues jusqu'au 14 octobre, après 6 années d'absence marquées par des problèmes de santé. Céline Dion qui retrouvera ensuite son public en mai, avec 10 concerts supplémentaires déjà annoncés. En France, le thermomètre va continuer de grimper demain et mardi avec un pic de chaleur attendu en début de semaine. Donc, Météo France qui prévoit jusqu'à 30 degrés sur une partie du nord du pays et jusqu'à 35 dans le Languedoc. Cette hausse s'accompagnera d'un temps sec. Une baisse des températures est envisagée à partir de mercredi, mais reste à confirmer. Football et Ligue 1, hier, Monaco n'a pas su se défaire de Strasbourg, un but partout.

Nul également pour Le Havre et Angers, ainsi que pour Paris FC et Lyon. Lorient et Toulouse, pour leur part, se sont neutralisés 2-2, quand Nice s'est incliné à Auxerre 1-0. Trois rendez-vous ce dimanche en Ligue 1. Lille et Troyes ouvriront la journée à 15h. À 17h15, Lens se déplacera sur la pelouse du promu, Le Mans. Enfin, le PSG terminera le programme à 20h45 à Brest, avec l'objectif, bien sûr, de décrocher sa première victoire en championnat. Et puis enfin, du côté des parquets de basket, les Françaises ont écrit une nouvelle page de leur histoire à Berlin hier. Les Bleues ont battu les Allemandes 86-64 en demi-finale de la Coupe du Monde, se qualifiant ainsi pour leur toute première finale mondiale. Portée notamment par Gabby Williams, auteur de 22 points, l'équipe de France a contrôlé la rencontre et s'est imposée avec

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